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C'est un croissant de lune sur un chapeau melon, une plage de dunes où s'envole un ballon. C'est le vent qui se lève et l'horizon qui bouge, un océan de rêves entre deux rideaux rouges. 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
1: Sur Air d'OTAN Gaillac, un poème enchanté suivi du dicton avec le prénom du jour. Il n'avait plus pour seul ami qu'un violon donné par son grand-père. Il en jouait depuis l'âge de 5 ans. Des musiques qui disaient la lumière, les cerisiers en fleurs, l'hiver sous la neige, le sourire d'une mariée qui avait rempli son cœur. Son violon disait tout ça. Les nuages effaçant, la tristesse des enfants, un jour de muguet, une nuit de blanche lune sur les champs de coton, son soleil, c'était ce violon au milieu de la nuit. Toute sa joie de vieil homme, depuis toujours. On lui avait dit les blancheurs, les lys. C'était ses couleurs dans sa nuit. Car depuis toujours, il marchait dans le noir.
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1: Tarn, cœur d'Occitanie, l'émission au cœur de l'Occitan avec le conseil départemental du Tarn sur Air d'Otan. Samedi 25 et dimanche 26 octobre 2025, les ruelles de Villefranche de Rouergue en Aveyron ont été le théâtre d'un événement occitan dénommé Carrieiros Ucitanos. Deux jours d'événements et de manifestations pour faire entendre la voix de celles et ceux qui portent et vivent la langue et la culture occitane aujourd'hui. Radio Air d'Otan a promené son micro au cœur du cortège composé d'un bon millier de personnes et vous a fait entendre ses collectes sonores et témoignages dans l'émission Baki l'Actu qui est, soit dit en passant, toujours disponible sur notre site internet. Mais en plus de cela, nous nous sommes associés à Radio Languedoc et à Radio Albitzes pour y enregistrer une émission spéciale au cours de laquelle nous avons ouvert le micro à une farandole d'invités. Isaac et Rosa, des Catalans, membres de l'association Luz Castellers des Toulouse, l'Aveyronais Jean-Luc Lafont de l'Institut Occitan d'Aveyron, le Gascon David Gros-Claude, le super-héroleté Éric Astier et Nadia, membre du collectif organisateur des Carrieiros Ucitanos. Et aujourd'hui, pour l'émission Tarn Cœur d'Occitanie, deuxième extrait de ce plateau radio, cette fois-ci en compagnie du journaliste et homme politique engagé pour l'Occitan, David Gros-Claude. Bon escoute. Alors, continuons à quel plateau, ou à Radio Languedoc, Radio Occitanie, Radio Air d'Otan et Radio Albitzes, Sam David Gros-Claude, qu'est-ce ici?
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1: grand merci, d'avoir espéré tu m'pao, oh, et de ces ici à nous autres. Alors, donc, on va pouvoir accloquer le micro.
2: On va pauser, qui est pas ok. Quelques années de radio qui m'amusent, qui est meilleur que le micro.
1: Et qu'après. Et tout à l'heure, il demande à Éric Astier sa participation à des manifestations. Il y a ou qui souille, ça ne pas, c'est pour dire dessous, mais souille un très douce. 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Beléo, une grande manifestation en Enoch. Mais il y a agut une pas ou une, mais semble une pas ou une moumène, ou est-ce qu'il n'y a pas agut d'ambassade per carrière,
2: non? Non, mais ce qui est intéressant dans quelle organisation, qui m'a téléphoné il y a 6 mois et m'expliqua ce qu'il voulait faire.
3: Déjà 6 mois, c'est ça?
2: Qui est trouvé intéressant et qui a dit de toute façon, je suis pour tout le skiff. Qui aiment qu'au carré.
3: Tout fa ventre.
2: Et donc, je suis pour l'action. Une cause, la première manifestation en MO, qui est devenue en 2005, la décision qui est prise dans l'ambassade générale de l'IEO, qui se devenait à Castres, qui est en 2004, et que l'ensemble l'idée pour 2005, fin de 2005, donc une année et demie déjà avant, qui est lancée après ce qu'il y a eu 2007, 2009, 2012.
3: Et 2015.
2: Et 2016 à Montpellier.
4: 15.
2: Il n'y a pas de mal dans l'organisation à ce moment, mais qui me rend que là, effectivement, il y a eu un moment d'absence. De revendication panoccitane. Mais ce qui est important dans la HADANMO, c'est la panoccitanité de la cause et l'idée que l'occitanisme avait besoin de s'auto-légitimer, qu'avait besoin de sentir qu'il y avait une légitimité absolue à revendiquer et surtout cada parça, cada territori que avait besoin de sentir que n'era pas seul. Et qu'en brembi que à Carcassonne, la surprise qui a eu, que la première manifestation d'avait 10 000 personnes, ce qui era inespéré.
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2: 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Il y a moments historiques. Et le moment que era un moment de prise de conscience d'une génération qui avait entre 30 et 40 ans et qui commençait à se poser la question sur la façon de mia l'action en faveur de la langue. Et qui pensait qu'il y avait une nouvelle génération qui espérait. 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Donc, que ce monde, et qu'il y a d'autres qui n'eront pas à Carcassonne, mais qui pensent qu'il y a comme quelqu'un qui mène des balanciers permanents, qui est qu'il y a moments de dépolitisation, et qui m'expliquerai sur cette mot, et moments de mobilisation, qui est dans une période où la jeunesse est en train de se tourner politisée, au sens large du mot, hein, depuis l'absence de quasi 15 ans de politisation, de désintérêt pour tout à coup. Et à dire qu'il y a une génération qui a compris que de consommer, que de consommer, de super-consommer n'est pas prou, et donc qu'il faut trouver d'autres objectifs. Et la question occitane, la question de la langue, la question de la diversité du monde qui se pose, de faire ça aguda à nous, comme une recherche de motivation. Et à cette génération qui vient d'ici, à Villefranche, à la ville, mais qui me semble de répondre à tout ce qui se passe dans le monde. Ce qui appelle la génération Z, ou Z, qui est au carré, qui ne se bat tout cas, et si ne se peut tout cas nous autres, au trubès d'aquelles revendications identitaires, et qui est un mot qui assume complètement, je ne suis pas occitan d'origine, donc je ne défends pas à radix, ni au carré de conservatou, mais aquelles revendications sur l'identité et le respect de l'identité, qui me semble, d'anna dans le sens de l'histoire, c'est pour dire. Donc, en même temps, c'est un moment. Et à d'ara, qu'il y aura, pense, un moment différent.
1: Est-ce que j'ai l'impression que quel événement est, comme Badjouni a un peu ce qu'il a dit, et en Enoch, et à quelles grandes manifestations, je n'ai pas tant d'espérer de changer la politique nationale en rapport à l'Occitan, mais plus léo, pour changer quiconque, pour... per se tunier, se rendre compte de ce que c'est, et de ça, massa, et de... 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
2: 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Que vous dites pour ici, que évidemment, quand parlavi en d'or de la volonté de l'occitanisme dans les années 2000, de s'auto-légitimer, que l'idée de dire n'est pas seulement et que ce qui demandons qui est logique, qui est normal, qui sont droits, et qui avons passé toute une période où le monde quasi s'excusait de revendiquer quelque chose. En même temps, qui a permis de dire au monde nous qu'il est digne de revendiquer.
3: Il a droit à la parole.
2: Qui a droit à la parole, en même temps, pour la langue occitane, qui est dynamique, qui n'avait pas ce brigo de conservatisme dans tout ça, et même d'accord qui recampait quasi tous les mouvements culturels occitanistes. 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Il y a meilleur d'histoire, il y a meilleur de potentiel culturel dans la nostre langue que non pas dans les spires de Notre-Dame ou du Castel de Pau ou du Castel de Seipazun. 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Et quand entendez les jeunes que vous avez dit, anate à las municipales, entrez dans las communes, pour moi, une école bilingue, une calandreta, une plaque de rue en Occitan, la décision qui est prise dans les conseils municipaux. 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
3: Mais enfin, une réflexion justement par rapport à une conférence qu'Auziger et Philippe Martel, justement, à propos de Max Rouquette, qui donc, et qui disait que Max Rouquette s'engageait un peu quand même dans le mouvement des revendications fort au niveau occitan, mais en même temps qu'à niveau occitan, la menace de la Bateste fouguait mais que mais culturelle, et jamais verdadeirement politique. C'est-à-dire qu'avant pas à Gut, à qui la possibilité d'avoir des mondes politiques. Que prenne ses revendications la langue.
2: Écoute,
3: mais tu le fasses, effectivement. Mais à niveau des partis qui en France, à coexister se passe.
2: Et non, mais c'est quel le problème. Je que tu
3: Et avec un capitat récemment, perdre qui Molac. Et justement, est-ce une politique qui a porté à qui
2: ne. Molac, qui n'a aucune sortie du monde culturel, mais qui est entré dans la politique.
3: Vaki.
2: Exactement comme me trouvais de plus quatre collègues du POC quand estum aux conseils régionaux. L'action qui era à l'encop culturel, io qui era incargé de la langue et d'autres causes. Ah, ouais. Qu'il y avait une action politique concrète, évidemment, dans d'autres domaines, il y avait. Et que pensi que l'occitanisme que deu avait une action politique d'une forme ou d'une autre. Mais ce qui est vrai, que la force de l'Occitan, que la langue, la culture, que les mille ans de littérature, que les mille ans de langues qui s'est développée, que y a eu un cas spécial dans le monde de les langues dites minoritaires ou minorisées, etc.
3: Non hégémoniques.
2: L'homme me dit aussi, souvent, quand rencontre les catalans, qu'on se dit, je ne parle pas catalan, parle un catalan d'avant la bataille de Morette. et qu'on se dit, de m'excuser, c'est mesclé catalan et occitan. 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
2: Oui, je suis pour, mais mes petits-enfants, il faut qu'ils apprennent le chinois parce que c'est plus utile. Je n'ai jamais entendu de choses aussi bêtes et que n'y aient tenu de causes.
3: Mais justement, c'est qui le formatage qu'avait subi à qui notre domaine en France.
2: Et le nostre ONU qui est sorti du formatage, et l'ONU de cette génération qui est de savoir sortir, que j'espère que l'avait aidé, à sortir ou à commencer à désenclaver le cap. Pour moi, quand on parle d'enclavement, vous savez, les élégistes qui disent tous, oh, à quel pays qui est enclavat, qui manque d'autoroutes, non, qui manque d'imagination. Je ne connais, si l'Occitanie est un pays enclavat, qui me demande quoi est le pays ouvert. Pour moi, aussi, qu'il y a, qui disent souvent, la communication aussi, qui a commencé au moment de la glaciation pour la migration des mammouths. 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Mais la République n'a pas respecté l'Occitan. Qu'il y a ça, il y a une réalité de la politique du monde occitaniste, qui est, si je disais, qui trentaillaient inter les seules idées républicaines et puis la langue. Un type comme Barrère et Grégoire, les deux rapporteurs de la Convention, qui disent qu'il faut tuer tous les patois, savez ce qu'ils disent? Qu'ils disent, ah oui, on va sans problème éliminer le basque, le corse, le breton. Vous me direz que l'Occitan, quand même, la langue d'oc, les gens accepteront-ils de l'abandonner alors que c'est une grande langue littéraire, etc. Et Barère, ou Grégoire, c'est Pasqua ou Douzdus, et dit, oui, mais parce que si on leur demande pour des raisons républicaines, ils le feront. Qu'est-ce que pense que l'ensemble du mouvement occitan et occitaniste et le monde qui parle la langue qu'empatit toute aquelle difficulté à dire, oh, qu'en français, yo que suis ciutada français et qu'a dit républica. Mais n'accepte pas que la République et m'oblige à me couper le bras pour moi que je suis bilingue ou à même pas de parler la meilleure langue. Donc, j'aime respecter les nostres droits.
3: David Gros-Claude, justement, à quel discuter de faire évoluer une société, on voit dans le rebat des sondages qui que la population majoritaire de France qui adhère à l'idée d'une langue différente, d'une langue régionale, d'une langue autre que le français, mais belle que la difficulté est acquise au niveau politique. On avait nous qui sommes maîtres, Joaquim, la vie de, politique.
2: À nous de prendre la place.
3: Exactement.
2: Que vous prenez la place.
3: Et à qui les scoubes, et à qui les gens.
2: Mais que vous en prenez la place. Bon, premier, l'élection, qui est la base de la démocratie, le monde qui y va.
3: Et comment ça, pour les municipales.
2: Les municipales, ils puissent pour tout. Ah ouais. Quand nous avons l'expérience, comme experts en patrimoine immatériel, la langue qui est du patrimoine immatériel. Comme experts. Dans toutes les assemblées, il y a tous les types qui se disent experts en agriculture, en quoi. Mais ce n'est pas meilleur expert en quoi que nous autres en patrimoine culturel. Et mais d'accord, au dire de way, le patrimoine culturel immatériel, la langue, la diversité, qui est la seule façon de sauver la planète. Ah, que quand on réintroduit l'ours, mais là, d'accord, je que suis pour la réintroduction de l'Occitan. Que y a une parole qui demanderait explications, mais que suis favorable à tourner, réparer ce qui avait détruit, qui avait dispensé 600 millions d'euros pour Notre-Dame. Dispensons pour l'Occitan 60 millions déjà que sera énorme.
3: Est-ce qu'à cette bataille, qui est une bataille politique, est-ce que c'est intéressant, est-ce que les jeunes qui mènent une bataille à niveau des carrières occitanes le posent comme une revendication politique et donc à qui il y a une, mais d'une politique qui ne sont pas des revendications culturelles, mais d'un jeu politique, de prendre place dans la situation, dans la vie politique de la nation.
2: Que m'a semblé comprendre qu'il y avait eu un changement de vision et que nous sommes d'accord qu'ils sont bien guttes, hein. Et qui permet d'accord que le Parti Occitan a décidé de soutenir cette manifestation, permet quand même sentir qu'il y a une dédiabolisation de l'idée de la politique. Ce qui era pendant 15 ans, oh là là, si je suis dans une association culturelle, on n'est qu'au passé politique. Quand il est président de l'IEO, de l'Institut des Studies Occitans, qui demeurait neutre politiquement, mais du point de vue de tous les partis, mais ce que dit tout ce temps, le nostre rôle en tant que fédération d'IEO pour la langue occitane, qui est de la politique, au sens grand du mot, pour moi, qui est la langue qui demeure une question politique. Quand ben dit que le président de la République explique qu'il n'avait pas le droit de vivre, quand ben dit que Mélenchon, que d'autres, des droits ou d'esquerre, qui ne refusent le droit d'exister, qui disent, oh, la langue, qui est politique, la prouve, et ce qu'attaquent, donc, défendons-nous.
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3: Il n'y a pas plus papa et maman qui ne s'occupent pas de nous autres. Et je dis justement, ce que nous devons faire, c'est une émancipation comme une juve qui prend la liberté par rapport à ses parents. Et nous devons qui rompre l'obligant à papa et maman.
2: Et imaginez que quand on parle de la Belgique, qui a vécu pendant 500 jours, sans gouverne, pour qui ne rassure per me, il y avait un gouvernement fédéral et un gouvernement régional qui ont permis de laisser continuer le travail de les écoles, etc. Si nous autres avions conseils régionaux dignes de ce nom, eh bien, la question du gouvernement central se pausera pas. En Espagne, qui peuvent demorar 3 mois, 4 mois, 5 mois sans gouvernement central, les bus continueront de fonctionner, les écoles sont bien, etc., etc. Nous autres, nous qui avons perdu, comme si nous avions perdu, pas et mai. Et à ça, c'est insupportable.
3: Donc, Vaki, quand on apprend de droit à la parole, s'émancipe, finalement, que et quand... devenir, comme le disait
2: Claude Sicre. Et bien, c'est le slogan « As droit à la parole », ben, oh, as droit, qui est le vieil slogan de l'occitanisme de la Zanade, d'où on n'est pas encore abattu, ou quasi pas, mais, oh, as droit à la parole. Et si nous n'avons pas conscience qu'il y a un droit à la parole, et bien, que deixons parler aux autres, qui souvent... actuellement, il y a force monde qui désparle, comme disent à nous.
3: Et je me fais penser à ce que disait à l'époque Claude Sicre, Cadun est capitale, capitale centre du monde. Et justement, notre, à niveau occitan, c'est centre du monde.
2: La ville, oui.
3: La ville. Centre... Et oui, le planète Franco de Rouergue.
2: Le planète qui est redonné, le centre du monde qui est partout. Ce qui est une réalité géométrique.
3: Va qui donc un peu en joc dans quelle journée de manifestation à Villefranche de Rouergue, une manifestation au récampement, du chemin pour dire sans force, tout simplement.
2: Eh bien, si, quand on dit quelle forme, je que suis respectueux, d'accord, à d'autres moments, quand on dit d'autres formes, que je suis content de voir quand l'objectif, l'idée de continuer, et pas de festejar et de faire une taulejada.
3: Et en même temps, de changer, parce qu'il y avait le mouvement Anengok, qui est roi qui compte, elles veulent tourner mal, garder le biais, mais en même temps, de nous mener à la cause pour dire non, il y a qui compte de nous.
2: Mais en cherchant la symbolique dans le stade de Joan Petit, plat.
3: Carrière des Occitanes. 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
3: nous avons un peu perdu.
2: Et quand enseigne l'occitan actuellement, qui m'arrive de la course, que se dit, roulat la R, per moi, francament, au niveau de la fatigue musculaire,
3: qu'il y a au
2: carré, et puis,
3: comme des ronronnements
2: des gars. Les Français qui avaient, qui sont d'origine, enfin, je suis parti de la même famille d'origine francophone, la meilleure grand-mère de Touraine, elle parlait en français comme ça, et mon arrière-grand-mère aussi. 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
2: pas besoin. 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Et oh, justement.
3: Et le téléphone, t'as mal, qui était donné à parler.
2: 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Que disait ça à l'ami catalan, mais que disait à tout l'us de la péninsule ibérique, écoutant les buts des hommes et de les femmes de la péninsule ibérique quand parlent catalan ou castellan, n'ont pas les buts qui avons nous autres, les femmes particulièrement. 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
3: allaient.
2: Mais à dire à ça qui est vulgarité, qui est considérée à quelles voûtes, etc. Donc, la langue qui change de sonorité, de forme, mais à ça qui est la volonté de l'occultus, et il n'y a pas une académie qui a dit ce qui est ou non pas ça.
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2: 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J'ai un plat. Vous pouvez tourner à l'humain de ces boulettes.
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2: 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Non, ceux qui travaillent, donc, qui ont droit à la parole.
3: Vaki.
4: Et avec droit à l'action. Grand merci, David Gonclot.
2: Merci à vous de la vostre patience.
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0: Et bonjour à toutes et à tous et merci d'être à l'écoute de Air d'OTAN et Air d'OTAN Gaillac. Nous sommes le lundi 12 octobre 2026, bienvenue dans votre émission Autant le dire en direct de notre studio de Gaillac. Aujourd'hui c'est Rémi qui est à la technique, Rémi qui fait en sorte que cette émission se déroule sans accroc. Bonjour Rémi.
1: Alors on va essayer, merci Philippe.
0: On va y arriver.
1: Bonjour à toi pour ce début de semaine.
0: Au programme ce midi, on va commencer par le point météo avec Sylvain qui est en studio avec nous. Bonjour Sylvain.
2: Bonjour Philippe, bonjour Rémi, bonjour à toutes et à tous.
0: Sylvain, on te retrouve dans quelques instants pour les nouvelles du ciel. On retrouvera les infos en bref dans l'air du Tarn. Ensuite viendra l'heure de notre invité du jour. Aujourd'hui, nous nous rendons à la Bastide Saint-Georges où s'est tenu il y a quelques jours le bilan de l'opération Rebond pour l'emploi. On retrouvera ensuite la découverte musicale de Rémi. Que vas-tu nous faire écouter en ce début de semaine ?
1: Pardon, tu vois, il faut que je... Pardon, nous sommes en direct. Aujourd'hui, nous allons écouter de la chanson française, comme le jingle d'ailleurs, le début du jingle l'a indiqué.
0: Pour bien commencer la semaine.
1: Oui, parce qu'on doit passer de la chanson française sur nos antennes.
0: C'est bien. Et on terminera, autant le dire, par Détour Sonore, qui aujourd'hui nous amènera à Groyer pour la journée du matrimoine. Restez bien avec nous sur Air d'OTAN et Air d'OTAN Gaillac. On commence tout de suite par la météo du jour avec Sylvain. Alors Sylvain, on est lundi et il semblerait que le soleil repointe le bout de son nez.
2: Oui, c'était pas gagné ce matin puisqu'on a un petit front qui s'est invité en dernière minute là sur l'ouest de l'Occitanie, sur la Nouvelle-Aquitaine, donc il donnait quelques pluies sur entre le Lot-et-Garonne, le Tarn-et-Garonne, donc on savait pas s'il allait progresser jusqu'au Tarn. Apparemment, il est en train de se désagréger ce petit front puisqu'on a quand même les pressions qui sont en train de remonter. On remonte là vers les 1020 hectopascales aujourd'hui, donc normalement on ne devrait pas avoir de pluie sur le département, ça va rester cantonné sur l'ouest et on va retrouver donc des éclaircies cet après-midi qui seront parfois généreuses, notamment en plaine, avec des températures qui vont en profiter pour remonter par rapport à ces derniers jours. Le temps était quand même assez couvert, donc on va retrouver des valeurs aux alentours de 21-22 degrés. Cet après-midi, on sera dans les normales de saison là pour un 12 octobre. Sur les monts de la Cône, ça remontera également aux alentours de 16 à 17 degrés cet après-midi, donc c'est bien agréable, automnal partout, sans excès. Un joli temps de saison. Pour demain, mardi, on aura de la fraîcheur matinale, là aussi c'est normal pour la saison, donc on devrait être aux alentours de 6 à 8 degrés en fonction des secteurs au lever du jour. On retrouvera de nouveau des éclaircies, puis donc on aura cet anticyclone qui sera bien installé. On sera aux alentours des 1025 hectopascales, donc des hautes pressions, et des températures maximales qui remonteront aux alentours de 23 degrés. On gagnera un petit degré pour cette journée de mardi, donc 23 degrés en pleine, 18 degrés sur les monts de la Cône à partir de 700 mètres d'altitude. Et puis cet anticyclone va nous protéger également pour mercredi et jeudi, donc après toujours la petite fraîcheur matinale, les quelques brumes au lever du jour, et puis l'après-midi des températures de 24 degrés pour ce mercredi après-midi, parfois 25 degrés, donc on titillera le seuil de chaleur et on atteindra ce seuil de chaleur pour jeudi après-midi puisqu'on devrait arriver parfois à 26-27 degrés, donc là on repassera au-dessus des normales de saison. Ça sera provisoire puisqu'en fin de semaine ça devrait rebaisser avec un flux d'est. Voilà, j'aurai largement le temps d'y revenir. Je vous souhaite un très bon après-midi, je vous donne rendez-vous demain.
0: Merci Sylvain pour ces bonnes nouvelles ensoleillées. On peut te retrouver sur la page Tarn Météo sur les réseaux. Bonne journée à toi. Tout de suite, les brèves infos dans l'air du Tarn préparées par la rédaction de Air d'OTAN. Et on commence tout de suite avec la manifestation La Défaite à 69 qui a rassemblé samedi et dimanche près d'un millier de personnes à Cambounet-le-Sort. Pour les organisateurs, ce rassemblement qui s'est déroulé sans accroc clôt 4 ans de lutte contre l'A69 mais s'inscrit dans la poursuite de combats contre d'autres projets autoroutiers un peu partout en France. À noter que l'inauguration de l'A69 devrait avoir lieu début novembre. Les automobilistes qui voudront l'emprunter devront s'acquitter d'un péage de 20,40 € pour faire l'aller-retour entre Castres et Toulouse. On poursuit avec la projection au cinéma de Gaillac du documentaire NASA, récompensé il y a quelques semaines par le prix spécial du jury à la Mostra de Venise. La projection aura lieu le mardi 13 octobre à 20h30, réalisé par les journalistes et cinéastes israéliens Yuval Abraham et Rachel Zohr. Ce documentaire décrit comment Israël mène la guerre à Gaza et fait polémique au point que le ministre israélien de la Culture réclame que les réalisateurs soient déchus de leur nationalité pour trahison envers l'État. Et on finit ces infos dans l'air du Tarn par les journées d'information sur la santé mentale à Lavaur du 15 au 18 octobre. Jeudi, ces journées portes ouvertes au centre psychothérapique Philippe Pinel avec un vide dressing et même une scène ouverte. À noter que Erdotan organisera le matin un plateau animé par Lucie, un plateau que vous pourrez réécouter prochainement sur nos antennes. Vous écoutez l'émission Autant le dire sur Erdotan et Erdotan Gaillac et c'est l'heure de retrouver l'invité du jour. Aujourd'hui, Zoom sur le dispositif Rebond pour l'emploi, organisé par France Travail et des clubs sportifs du Tarn. France Travail Groyer, en partenariat avec le club de Ping à Saint-Paul-Cap-de-Joux, a organisé des ateliers à destination des demandeurs d'emploi pour les aider à retrouver des repères, travailler leur CV, leur lettre de motivation et découvrir des métiers. Le tout rythmé par des sessions de Ping. Erdotan était présent lors de la journée bilan qui s'est déroulée le 6 octobre à la Bastide Saint-Georges.
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4: Je suis Marie-Paul Solofrizo, la directrice de France Travail à Groyer. Donc France Travail Groyer a mis en place cette action Rebond pour l'emploi avec des demandeurs d'emploi qui étaient donc en recherche d'emploi et qui avaient besoin d'être remobilisés. Et en association avec le club du ping-pong Saint-Paulet, nous avons engagé une action sur plusieurs semaines qui a permis à ces 12 personnes d'être mobilisées, de se retrouver autour d'actions simples qui leur a donné la possibilité de se découvrir, de s'apprécier, d'être bienveillants les uns avec les autres. Et ça leur a donné aussi la possibilité de savoir retrouver au travers de la confiance les compétences qu'ils ont, leur savoir-être, être à l'heure, être impliqué, être respectueux de la règle, être respectueux du groupe. Qu'est-ce que c'est que le groupe? Comment je trouve ma place? Et parce que tout ça, ça se retrouve dans l'entreprise. Et savoir le faire au sein du sport, avec cette association, le ping-pong Saint-Paulet, ça va leur permettre le vendredi 9 octobre de pouvoir le mettre en avant vis-à-vis des employeurs, parce que le 9 octobre, nous avons une place de l'emploi à Cadalin. Et cette place de l'emploi à Cadalin, elle va leur permettre de rencontrer la trentaine d'employeurs qui seront présents. Et donc, nous avons préparé ces personnes, nous leur avons donné confiance, elles ont des savoir-être, elles ont des compétences. Maintenant, elles savent les employeurs qui seront présents à la place de l'emploi. Donc, elles vont pouvoir aller en confiance et aller en capacité de convaincre beaucoup plus qu'elle ne l'avait, parce qu'il y a 12, il y a quelques semaines, ces personnes-là, elles étaient un peu perdues, elles étaient un peu désociabilisées, elles étaient un peu seules, isolées. Et là, aujourd'hui, elles ont trouvé, au travers le groupe, la confiance, la capacité à faire et la capacité à dire ce que l'on est, ce qu'on sait faire.
0: Quels sont les profils de ces 12 personnes dont vous nous parlez ?
4: Alors, il y a des jeunes et des moins jeunes. Il y a des personnes qui sont d'origine étrangère. Il y a des personnes qui ont des statuts de travailleurs handicapés. Il y a des femmes et des hommes. C'est ce qui compose, en fait, notre bassin d'emploi. Ils sont tout à fait représentatifs du bassin de Groyer, Lavaur, Saint-Sulpice, parce que l'agence France Travail Groyer, elle agit sur un bassin qui va de Groyer à Saint-Sulpice. Donc, ce sont ces personnes qui habitent ce territoire de Groyer et qui ont envie de retrouver un emploi dans leur bassin. Donc aujourd'hui, ces personnes, elles sont, comme je vous l'ai dit, jeunes, moins jeunes, femmes, hommes, personnes inscrites depuis longtemps ou moins longtemps, mais elles sont isolées et elles ont besoin de ce groupe pour avoir la confiance et l'aller vers. Et France Travail, c'est l'aller vers. Aller vers les entreprises, aller vers les demandeurs d'emploi, aller vers les associations. Parce qu'on sait que c'est cette petite marche que nous allons construire avec eux qui va leur donner la capacité d'aller vers l'emploi.
0: là c'est le sport qui est mis en avant, enfin qui permet de retourner vers l'emploi. Est-ce que France Travail utilise d'autres leviers?
4: Oui, France Travail utilise le sport parce que les clubs sportifs engagés sont un moyen pour nous d'associer le sport et la recherche d'emploi. Mais France Travail va associer bientôt à Groyer l'art, c'est-à-dire la culture, pour leur permettre aussi à d'autres personnes d'accéder à l'emploi. Donc nous aurons une action qui va démarrer le 2 novembre et qui va finir le 10 décembre, qui s'appelle l'art d'accéder à l'emploi. Et ça sera le même principe, 10 à 12 personnes qui auront besoin d'être épaulées, soutenues, qui auront besoin de se mobiliser au travers un projet culturel. Et nous le ferons avec l'association culturelle du Pays Groyétois.
5: Pardon. J'ai essayé.
6: Alors, je m'appelle Patrice Pradel, je suis président du Ping Saint-Paul et Pays de Cocagne. Nous sommes inscrits dans le dispositif Les Clubs Sportifs Engagés depuis 3 ans. C'est un dispositif qui a pour but de rapprocher les partenaires de l'emploi et les associations sportives. Et de notre côté, donc, on s'est impliqué immédiatement sur ce dispositif-là, car il correspond pleinement à notre projet associatif, à savoir le développement du tennis de table pour tous les publics. Et à partir de là, donc, on a contacté France Travail Groyer, qui nous a gentiment proposé effectivement de mettre en place cette action. Et on a pu mettre en place donc tout un parcours pour les demandeurs d'emploi, qu'on a démarré donc il y a un mois et qu'on achève aujourd'hui.
0: Concrètement, ces ateliers, en quoi ça consiste et qu'est-ce que vous leur avez apporté à ces demandeurs d'emploi ?
6: Alors, ces ateliers consistent notamment à promouvoir de notre côté tout ce qui est engagement associatif et tout le plaisir et toutes les compétences qu'on peut y développer. Et après, petit à petit, de transférer ces compétences-là dans le monde professionnel de façon à permettre à ces personnes-là, d'une part, de sortir de l'isolement et puis après, d'autre part, d'utiliser toutes les compétences qu'elles ont pu avoir dans leur carrière de dirigeants ou de bénévoles et de beaucoup mieux valoriser ça sur les entretiens d'embauche qu'elles peuvent avoir après au cours de leur parcours professionnel.
0: En quoi le sport peut aider justement à trouver un travail ?
6: En fait, le sport est un vecteur, dégage une certaine énergie qui peut être transposable dans le monde du travail. Le sport et le monde associatif demandent d'avoir et de partager un petit peu les mêmes valeurs. Le sport est fédératif. Le sport permet de regrouper des personnes différentes qui ont des compétences également différentes et de travailler au final donc dans le même sens avec un objectif sportif, un objectif social ou un objectif professionnel. C'est la troisième année que nous faisons ça officiellement. On avait démarré également il y a quelques années avec la mission locale Tarente Sud. Là, c'est la deuxième action qu'on fait avec France Travail Groyer. On a mené une action similaire avec France Travail Castres l'année passée, qu'on va renouveler donc à partir du mois de novembre. Et on travaille également depuis, donc on va entamer la troisième année avec l'école de la deuxième chance de Castres, de façon justement à pouvoir avoir jalonné notre saison à nous avec différentes actions correspondant à notre volonté de s'ouvrir et d'aller à la rencontre des partenaires de l'emploi. Nous avons des aides qui ne sont pas négligeables par rapport à ça et ce type d'action participe aussi à la pérennisation des 2 emplois que nous avons.
0: Alors ce groupe, comment a-t-il réagi ? Et ensuite, deuxième question, je sais que ce n'est pas le but, mais est-ce que ça permet de convaincre certaines personnes à se mettre au ping ?
6: Alors on a eu un groupe extrêmement, dynamique, qui a fait preuve rapidement de cohésion. C'était un groupe très agréable à accompagner. Il y a des synergies qui se sont créées entre les demandeurs d'emploi. Pas mal de numéros se sont échangés pour se donner des tuyaux par rapport à leur recherche d'emploi, pour faire du covoiturage. Donc voilà, pour nous c'est très très satisfaisant. On a déjà eu dans notre histoire plusieurs personnes qui du coup ont rejoint le club fort de ce qu'ils avaient pu découvrir de l'ambiance du club. Voilà, le rôle des techniciens, Kevin Warren et Alexandra, est très précieux par rapport à ça. Et dans le groupe là que nous avons déjà une personne qui a choisi de nous rejoindre donc tous les mercredis à la Baptiste Saint-Georges pour participer à la séance adulte. Donc effectivement, ça nous permet potentiellement aussi de pouvoir recruter quelques licenciés supplémentaires et surtout également de faire connaître le club, y compris donc à travers les radios et la presse qui nous permettent justement de valoriser tout ça.
7: Oui, bonjour, je m'appelle Christian Meschling. J'ai donc participé à cette prestation France Travail qui s'appelle Rebond vers l'emploi. cette prestation consistait à allier le sport à des ateliers tout à fait techniques sur le CV, les compétences, mais également pour redynamiser et remobiliser les personnes qui font partie de cette prestation. En termes de tennis de table, ping, l'objectif c'était de permettre aux gens de se découvrir, de prendre confiance en eux, de rencontrer du monde aussi, d'échanger, de se stimuler mutuellement.
0: Et du coup, qu'est-ce que ça t'a amené, toi, à ton niveau, ces quelques jours, quelques semaines d'atelier ?
7: L'envie de me remettre au tennis de table que j'avais abandonné depuis mes tendres années d'enfance. Et ça permet de, comment dire, de, à la fois en rencontrant les gens, d'avoir une petite activité physique qui ne peut être que bénéfique. Enfin, moi, je marche par ailleurs, hein. Je suis marcheur, je peux faire de la randonnée aussi. Je sais que la marche est très bonne pour la santé. Et une activité physique comme le ping, ben, c'est pareil. Ça peut être bénéfique pour un équilibre psychologique, physique, mental. C'est tout bénef. Ça mobilise, ça donne une envie d'aller de l'avant, de faire, d'oser aller vers les entreprises. Parce que ben, quand on a mon âge, j'ai plus de 60 ans, eh bien, cela nécessite un certain courage, sachant un petit peu l'ambiance générale en France concernant les seniors. Mais l'essentiel, c'est de ne pas se sentir senior dans sa tête, et c'est de vouloir aller de l'avant.
0: Ah justement, dans quel secteur tu étais, et aujourd'hui, après ces ateliers, comment tu vas mettre en place pour retrouver du travail ?
7: Alors, dans quel secteur ? Eh bien, j'ai travaillé en tant que libraire pendant plus de 20 ans, 25 ans. Donc, le secteur de la librairie n'est pas forcément porteur pour l'avenir. Et en plus, j'étais dans une niche. Il se trouve que je recherche maintenant plutôt un poste de chargé d'accueil pour mettre à profit les compétences que j'ai acquises dans le cadre de la librairie. L'accueil des clients, le suivi, la fidélisation, bon, les encaissements et tout le reste. Le poste de chargé d'accueil nécessitant de trouver, en fait, d'accueillir la personne, qu'elle se sente en confiance quand elle arrive, et puis l'orienter, savoir la conseiller. Je postule également un poste de réceptionniste d'hôtel. J'essaye de postuler dans différents secteurs, ayant une expérience dans le passé de réceptionniste également. Mais c'est un petit peu mon profil, en fait, profil vis-à-vis de la clientèle. J'aime aussi, j'ai un peu la fibre commerciale. Et puis après, je suis prêt, cette prestation Rebond vers l'emploi m'a donné aussi l'idée d'aborder l'immersion professionnelle. Pourquoi pas découvrir un nouveau métier ? Et donc, en demandant à être immergé dans le cadre de l'entreprise, dans le monde professionnel, un monde différent de celui que je connais, et pour découvrir un nouveau métier.
0: Lequel, par exemple ?
7: Ben, par exemple, chauffeur de bus. Ça n'a aucun rapport, hein, mais là, on peut faire valoir son expérience, faire valoir son âge, d'ailleurs. C'est un gage de sécurité, de stabilité. Donc, les compétences que j'espère pouvoir mettre à profit.

0: Voilà, c'était l'invité du jour de ce lundi. Vous pourrez le retrouver en réécoute sur notre site internet dès mardi matin dans l'onglet « Invité du jour ». Maintenant, c'est l'heure de la chronique musicale proposée par Rémi.
1: Bonjour à toutes et à tous, chères auditrices, auditeurs de Air d'Otan et Air d'Otan Gaillac. Aujourd'hui, on va parler de packaging, de sens de la fête et de réussite commerciale. Rassurez-vous, vous n'êtes pas tombé sur une émission de management, on parle bien de musique. Et même de musique française, avec un groupe qui aime observer notre époque avec un sourire en coin. Son nom, il s'appelle Institut, et son nouvel album, Changer de paradis, tout simplement. Cet album est sorti vendredi dernier, le 9 octobre. Et attention, derrière ce titre presque paisible, il y a un groupe qui n'a pas vraiment l'intention de nous raconter que tout va bien. Institut, c'est un univers singulier, quelque part entre pop décalé, rock chaloupé et post-punk. Aux commandes, on retrouve Arnaud Dumatin, Emmanuel Mario et Nina Savary, avec également Boum Boum. Boum, c'est une jeune fille de 8 ans et demi. Alors Arnaud Dumatin écrit les textes et compose les morceaux. Emmanuel Mario s'occupe notamment de la réalisation et du mixage, tandis que les voix et les arrangements contribuent à cette identité très particulière. Leur spécialité, prendre les petites obsessions de notre époque, les pousser un peu plus loin et regarder ce que ça donne. La performance, l'image, la consommation, les algorithmes, l'obligation d'être heureux et de réussir sa vie, tout y passe. Et le plus amusant, c'est que la musique reste accrocheuse. Les mélodies sont pop, les rythmes chaloupés, les arrangements parfois sophistiqués, mais derrière cette apparente légèreté, les paroles grattent là où ça fait réfléchir. Pour commencer, j'ai choisi un titre au programme particulièrement réjouissant. Dans un monde où l'emballage compte parfois autant que le contenu, Institut nous invite à regarder ce qu'il y a derrière la vitrine. Sur Air d'Otan, Institut vend packaging et sens de la fête.
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Institut sur Air d'Otan, vent, packaging, essence de la fête, c'est le titre de la chanson. Vous êtes toujours donc sur Air d'Otan Gaillac. Vous avez remarqué, c'est avec ce groupe Institut, on peut avoir envie de bouger la tête, tout en se demandant si le groupe ne serait pas en train de se moquer gentiment de nous. On va écouter un deuxième titre qui sonne comme une récompense, un objectif commercial, une médaille à accrocher au mur. Mais chez Institut, mieux vaut se méfier des apparences. Allez, prêt à entrer dans le classement ? Institut sur Air d'Otan, numéro 1 des ventes.

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1: Institut sur Air d'Otan avec le titre numéro 1 des ventes. Tiré du nouvel album de ce groupe français, il s'appelle Changer de paradis, tout simplement. C'est 11 titres qui jouent avec les codes de la pop et les absurdités de la vie moderne. On nous demande d'être efficace, positif, performant, bien dans notre peau et si possible de le montrer sur les réseaux sociaux. Il faut avoir le bon état d'esprit, la bonne image, les bons indicateurs. Même le bonheur finirait presque par ressembler à un objectif de fin de trimestre. Alors inutile de chercher à devenir numéro 1 dans tous les domaines, on peut aussi simplement écouter de la musique, se laisser surprendre et garder un peu d'esprit critique. C'était votre chronique musicale sur Air d'Otan et Air d'Otan Gaillac. Vous pouvez la réécouter ce soir à 18h20 ou demain matin à 7h20. Et la suite de la journée, bien sûr, se poursuit en musique sur nos ondes avec des nouveautés, des découvertes et des artistes qui ne font décidément rien comme tout le monde. À très très bientôt sur nos antennes.
2: Merci Rémi pour cette chronique musicale. On poursuit votre émission, autant le dire, avec le magazine Détour Sonore. Aujourd'hui, on prend la direction de Groyer et la journée du matrimoine qui s'est déroulée le 17 septembre dernier. Merci Rémi pour ta contribution technique et musicale. Je te dis à demain, du coup. Hein ?
1: À demain.
2: À demain.
1: Avec grand plaisir.
2: On se retrouve donc demain à midi pour un nouvel épisode d'Autant le dire. Très bonne journée en écoutant les programmes de Air d'Otan et Air d'Otan Gaillac.
3: 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Bonjour à toutes, bonjour à tous. Quelle joie de vous adresser à vous depuis cette journée du matrimoine à Groyer. Nous sommes jeudi 17 septembre et vous écoutez un plateau radio co-organisé par la compagnie Nanaki, la radio Air d'Otan Gaillac et le CCAS, le Centre Communal d'Action Sociale. À mes côtés, à la technique, Thomas que l'on salue et que l'on remercie, et Ralida à la co-animation. Ralida, bonjour.
4: Alors, bonjour. Aujourd'hui, nous allons interviewer des femmes de Groyer qui font vivre la ville, qui crient des choses. Nous sommes sur place du Jourdain au marché.
3: Voilà, c'est le marché de Groyer et on a beaucoup de chance parce qu'en fait, il fait super beau.
4: Et on écoutera aussi des portraits sonores réalisés par Claire.
3: Donc voilà, et bien pour donner le ton, tout de suite, un premier portrait. On a enregistré des portraits sur des savoir-faire et des rêves par les femmes, par elles-mêmes. C'est parti.
5: Je m'appelle Fouzia. Ça veut dire les gagnants, qu'on gagne beaucoup de choses dans cette vie. Dans cette vie et là-bas. En arabe, c'est le Fouz. Oui, je suis couturière et je fais le crochet, des sacs de crochet, des porte-monnaies, des marque-pages, des porte-portables. C'est une femme qu'elle me l'avait appris en 1991. J'ai appris la couture en Algérie. J'avais pas une machine à coudre. Bon, j'ai cousu avec elle. Quand j'ai appris, elle me donne des trucs pour faire des retouches. Avant, j'ai cousu les matelas. C'est une tradition algérienne pour les mariés. Je l'ai cousu avec la main. Des matelas à base de laine de mouton, ou bien la ouate, ou bien l'éponge. Voilà, c'est ça. Et comme ça, j'ai gagné un peu des sous et j'avais une petite chaîne d'or. Alors, elle m'a dit, bon, Fouzia, tu peux vendre cette chaîne. Comme ça, tu achètes une machine. Après, tu gagnes des sous et tu achètes des autres chaînes. Et c'est elle qui m'a choisi la machine à coudre. Et à cette époque, il y avait Singer. Mais Singer, les anciens Singer, c'est mieux que ces machines-là. Et aujourd'hui, j'ai fait des retouches pour la famille, pour mon fils. Et j'ai fait des robes pour moi. Et les modèles, je regarde sur YouTube. Et son patron, je fais mes robes, je fais les mesures pour l'ancienne robe. Voilà. J'aime surtout les tissus fluides. Les tissus fluides, c'est mieux pour l'été. J'aime aussi le coton. Oui. Si j'ai un rêve, mais je ne sais pas si je peux le ouvrir un petit boutique pour la couture, pour faire des retouches de crochets. Et après, je ne sais pas. Et je fais même des sacs à main au crochet, pas au tissu. Même j'ai fait pour une association. Ils font pour Octobre Rose aussi. Pour Octobre Rose, des coussins pour les femmes qui ont de cancer pour Octobre Rose. Et quand je fais de la couture, je me sens très très à l'aise. Je pense à rien du tout. C'est le moment de plaisir pour moi.
3: Voilà, c'était le portrait de Fouzia qu'on salue et à qui on pense. Et après ce récit, eh bien, nous avons la chance de pouvoir nous adresser à Céline Astrier de la compagnie Nanaki, qui nous a rejoint sur la place du Jourdain, sur le marché. Elle est à l'origine du projet Place aux femmes, dont on vit aujourd'hui une étape.
6: Céline, bonjour. Pourquoi as-tu voulu mettre en place ce projet Place aux femmes.
7: Alors bonjour, merci à tous d'être présents et pour ce moment qui est un moment un peu important. Alors pourquoi j'ai choisi ? Alors je ne suis pas la seule, ça fait des années qu'avec la compagnie et plusieurs personnes, on intervient à Groyer et notamment en lien avec l'ancien centre social qui est aujourd'hui la maison des familles. Et au fil des discussions est apparu, on travaille beaucoup en cours de FLE, français langue étrangère, on en parlera certainement après. Et au fil des discussions est apparu un besoin vraiment des femmes de se réaliser, notamment à travers les pratiques professionnelles. Donc ça a été un désir un petit peu aussi de montrer les savoir-faire, un désir émis par les femmes, les savoir-faire, tout ce qui est issu aussi d'une culture et qui constitue des compétences, mettre un petit peu ça en lumière. Et c'est ça qu'on a essayé de travailler sous des formes très très très hybrides qui sont allées d'ateliers de confiance en soi, atelier de partage de pratiques. On a essayé plein de choses pour créer une communauté autour de ça et je pense qu'on y est un peu arrivé puisqu'on a des femmes qui nous suivent depuis le début et que moi je côtoie depuis des années, notamment qui sont présentes sur le plateau. Et ça fait assez plaisir. Voilà, c'est un travail de longue haleine. Et c'était rendre visibles les femmes comme aujourd'hui Place du Jourdain.
6: Pourquoi parler des savoir-faire, des transmissions et des matrimoines ?
7: Parce que justement, souvent les femmes ont un petit souci, hein, j'en fais partie, parce que je suis du genre féminin, un petit souci de reconnaissance de leur pratique, de ce qu'elles savent faire, de ce qu'elles pourraient mettre. Il y a beaucoup de travail qui est invisibilisé, tout le travail domestique, etc. Ça, on le sait. Donc, c'était pour dire que la place des femmes est importante et que peut-être elles ignorent qu'elles ont des compétences et des savoir-faire valorisables qui sont dans quelles pratiques au quotidien, etc. Donc c'était ça et c'est pour ça qu'on a parti aussi sur des ateliers cuisine, on parle aussi couture, c'est des choses qu'elles font en fait. C'était aussi valoriser cette chose-là, ce travail invisible qui est aussi une forme de matrimoine. Et le matrimoine, c'est parce que 1,2, je crois, hein, que c'est ça, % des rues en France, de l'espace public, portent le nom de femme. Donc très peu de femmes sont représentées dans l'espace public et ici, il y a un vrai enjeu comme ailleurs. Voilà.
3: Et pourquoi avoir choisi aujourd'hui la place du Jourdain pour ce plateau radio ?
7: Ben, pour les raisons que je viens d'évoquer, ici c'est la place principale, hein, n'est-ce pas, de la ville. C'est une place où les femmes circulent, mais de manière des fois un petit peu confidentielle. Et l'espace public est surtout monopolisé ici comme ailleurs et conçu pour les hommes. Donc place aux femmes pendant les journées du matrimoine, où ici il y a quand même un matrimoine qui est fort et qui est pluriculturel, ça semblait intéressant de marquer le coup et de rendre visibles les femmes sur cette place du Jourdain.
3: On est un peu désolé parce qu'on finalement on n'a pas prévu assez de chaises, mais on est vraiment ravis qu'il y ait autant de monde qui soit là. Et donc comme on adore les petites pastilles sonores qu'on a réalisées avec le groupe des femmes participantes, eh bien on vous offre tout de suite celui que nous avons enregistré avec Ralida ici présente.
8: Ça c'est le thé marocain. Le jour de Aimé, c'est obligé un signeté, un plan avec les verres, la terre, avec le thé chaud, avec la menthe. On le laisse reposer un peu.
9: Mais jette, ça veut dire quoi, Khalida? Khalida.
10: Éternelle.
9: Éternelle. Khalida.
11: Khalida.
12: Je m'appelle Khalida, je suis une Marocaine, mariée à Gorillé, j'ai 3 enfants. J'aime la cuisine et j'apprends la cuisine tout seul parce que moi, comme je suis la dernière à ma maison, on est 4 filles de garçons et je suis la plus petite de la maison, jamais cuisiné. Alors, et c'est la première fois que je me cuisine, c'est à la maison avec mon mari. J'ai appris. J'aime faire le meloui. C'est un plat marocain, des galettes, comme des crêpes, mais un peu, comment on le dit on le fait avec le soumoule et la farine, et après, c'est un peu comme. En plus, le pizza, mais c'est des meloui farcis. J'aime beaucoup cette recette. Et même mes enfants, elles l'aiment beaucoup. Ils me demandent beaucoup. Heureusement, j'ai la machine de le betterin. Ouais, parce que même au Maroc, on a les machines maintenant. Mais avant, ma mère, je me rappelle, elle fait avec les mains. J'aime beaucoup passer le temps à cuisiner à mes enfants. Surtout pour mon mari qui travaille à Toulouse. Alors il part tôt, il part vers 5h du matin et le retour vers 18h. Alors ça fait plaisir qu'il rentre à la maison, surtout maintenant on est vert. Trouver un plat chaud. Et même mes enfants, c'est pareil pour les deux.
13: Mais à part la cuisine, vous avez d'autres compétences?
12: Oui, la lecture, la marche. Et mais ça, juste les derniers moments. Parce que moi, j'avais un taxiphone ici à Place du Jourdain. C'est pour appeler moins cher, envoyer de l'argent, pour faire des marches à des autres personnes. Et comme moi, je sais lire et écrire l'arabe, j'aide les gens pour les démarches, par exemple pour le consulat marocain, même en français. Je ne parle pas bien, mais j'écris bien. J'aimerais bien, parce que c'est dommage, c'est l'Internet qui m'a bloqué mon travail. Parce qu'avant, c'est comme l'Internet, on paye l'abonnement trop cher. Les gens, ils n'ont pas des ordinateurs ou des imprimantes. Et même pour appeler moins cher l'étranger, Tunisie, Algérie, même Canada, c'est moins cher chez nous. Mais maintenant, c'est un peu compliqué. Moi, avant, je fais le travail de France Service chez moi. Comme j'aimerais bien si je peux faire comme avant un taxiphone, mais c'est pas possible, alors j'aimerais bien faire un petit truc, un petit magasin pour des habits traditionnels, des robes blancs, des foulards, c'est qu'on n'a pas ici à Grouillé.
3: Merci Ralida pour ce partage.
9: Merci à vous, Claire.
3: Bien, du coup, autour de la table, nous accueillons la tisserande qui a pris le temps et le savoir-faire de faire ce magnifique tapis exposé le long de la table du plateau. Eh bien, bonjour à vous.
14: Bonjour à tout le monde.
9: Merci d'être ici, là, avec nous, aujourd'hui.
14: Avec plaisir.
9: Tu as pris la... Ma question aujourd'hui est, comment as-tu appris à fabriquer des tapis?
14: Moi, j'ai appris...
9: Et avec qui et où?
14: Au Maroc, et avec ma mère, toute petite. Et on faisait ça pour vivre. On travaillait les tapis comme ça, pour vivre. Et c'est avec ça qu'on vivait, avant.
3: Et du coup... Vous utilisez quoi comme matériel pour faire un tapis?
14: Je ne sais pas, il y a de la laine, coton, il y a de la laine coton. Et après, ça, je ne sais pas comment ça s'appelle en français.
3: De la paille?
14: Je ne sais pas si c'est de la paille ou je ne sais pas. Je sais pas.
9: Le raffia, oui, c'est vrai.
3: Du raffia.
14: Et après, voilà, on travaille avec ça.
3: Et vous les trouvez où, ces matières premières?
14: Maroc.
3: Vous les ramenez du Maroc. Alors, ces tapis, vous les faites pour qui, en fait?
14: J'en ai fait pour plaisir. Après, du coup, j'en ai vendu deux, il m'en reste une.
3: Et vous avez peut-être d'autres savoir-faire?
14: Oui, j'ai les ceintures pour mariage, pour danser, avec les paillettes, je ne sais pas si vous avez déjà vu.
3: C'est aussi du tissage?
14: Oui, aussi. Et j'ai des foulards aussi, avec des paillettes. Le crochet de Randa, les robes brodées devant.
9: Oui.
14: À la main, tout à la main. Il n'y a rien dans la machine, tout dans la main. Et voilà, et tout ça, en fait, c'est sur commande. Je ne peux pas faire comme ça, sans commande, parce qu'il faut commander le matériel. Et il n'y a rien ici.
3: Il faut s'organiser.
14: À part la laine, bien sûr.
9: Ouais. Et tu fabriques aussi des huiles?
14: Oui, l'huile pour les massages. Et d'ailleurs, tu l'as essayé, je ne sais pas c'est quoi les résultats.
9: Oui,
14: j'étais pas préparée de la réponse. Et des huiles pour les cheveux aussi, pour faire pousser les cheveux. Et pour faire pousser les cheveux. Et pour les pellicules, pour pas avoir des pellicules aussi. Pareil. Et voilà.
3: Ce sont des huiles dans lesquelles vous rajoutez des choses?
14: Oui, c'est l'huile d'olive. L'huile d'olive pure. Et après, je rajoute les herbes.
3: Comme lesquels?
14: Il y a le romarin, il y a le lait, le thym, les clôturantes, la salmia, comment ça s'appelle? La sorge. Après, il y a les olives, la feuille d'olive aussi.
3: Vous adaptez chaque plante en fonction du besoin, de la qualité recherchée.
14: C'est ça. Et il faut les laisser macérer pendant 1 an, 2 ans, 3 ans. Plus que c'est macéré, plus que c'est... Ça fait effet.
3: Merci beaucoup pour votre témoignage.
14: Avec plaisir.
3: Alors, sur le plateau, on attend désormais Morgane. Soyez la bienvenue.
11: Bonjour.
3: Alors, vous, Morgane, vous n'avez pas mis tous vos œufs dans le même panier puisque vous avez plusieurs activités. Lesquelles sont-elles?
11: Alors, mon activité principale, c'est le tatouage. Et à côté, je fais du vitrail et de la céramique.
9: Bonjour. Pourquoi avoir eu envie de faire un travail?
11: Alors, j'ai toujours dessiné, bricolé des choses. C'était une évidence pour moi de partir dans un métier artisanal depuis toute petite. Et à l'âge de 14 ans, j'ai eu la chance de partir dans une école spécialisée dans le dessin en Belgique. Et après, j'ai continué.
9: Comment avez-vous procédé pour créer votre entreprise?
11: Alors, au début, c'était pas du tout calculé. Le tatouage, c'était un peu une activité secondaire. Je travaillais dans le prêt-à-porter pour faire des sous, pour rembourser les études. Et je me suis mise à tatouer à côté pour le plaisir. Et donc, on a commencé à tatouer des amis, puis des amis d'amis. Et puis, au bout d'un moment, ça devenait des gens qu'on ne connaissait pas. Et là, j'ai voulu professionnaliser la chose. Alors après, c'est un métier qui n'est pas hyper... bien encadré juridiquement. Disons que maintenant ça va un peu mieux, mais au début c'était flou. Donc on était catégorisés avec les chamans et les diseurs et diseuses de bonne aventure. Voilà. Donc maintenant il me semble qu'on a un vrai code à l'URSSAF. Et petit à petit on a monté un local.
9: Est-ce que vous travaillez à plusieurs?
11: Et oui, justement, avec mon conjoint qui est juste là, on a monté l'entreprise ensemble. Et au bout d'un moment, en fait, on a commencé d'abord en local privé. Et petit à petit, en fait, on a mis de côté pour trouver un local plus grand, et puis ensuite une boutique avec pignon sur rue à Toulouse. Et là, on a commencé à travailler avec plusieurs personnes. On était 5-6.
9: Ah, d'accord. Et qu'est-ce que cette activité vous apporte ?
11: Alors déjà, on a l'occasion de rencontrer des gens vraiment très différents et différentes. On a vraiment un panel de personnes hyper variées. C'est très intéressant. Donc, une super discussion à refaire le monde à chaque fois. Et après, l'hyper-concentration que ça peut procurer de faire du tatouage. Pour moi, c'est vraiment les choses principales. Après, la liste, elle est très très longue de tout ce que ça apporte, mais voilà, ce sont les deux choses principales.
9: Qu'avez-vous appris?

0: Difficulté avez-vous rencontré et comment? Elle avez-vous surmonté?
1: Des difficultés, il y en a plein quand on monte une entreprise, mais vu qu'on est à la journée du matrimoine et du patrimoine, je vais parler du sexisme. Donc on a commencé à travailler à deux avec mon conjoint et tout le monde me prenait pour une secrétaire. Donc dès que je décrochais le téléphone, on me disait « Bonjour, est-ce que je peux parler au chef ? Est-ce que je peux parler au patron ?» Je l'ai encore entendu la semaine dernière, hein, quelqu'un qui m'a demandé à parler à mon supérieur, sachant que c'est moi la patronne quand même. Voilà. Et on m'a aussi balancé au tout début de ma carrière, parce qu'il y avait très peu de tatoueuses à cette époque, et on m'a dit « Tu tatoues pas trop mal pour une fille. » Voilà, donc ça, c'est les grosses difficultés du tout début. Après, bon, il y en a plein.
2: Comment vous faites ça, face à ça? Qu'est-ce que vous avez appris à réagir pour répondre, en fait?
1: Je relève pas trop. Soit je leur fais répéter leur bêtise, ça marche pas mal comme technique, de faire répéter jusqu'à ce qu'ils comprennent tout seuls. Et sinon, juste, je me laisse pas démonter, quoi. Mais bon, je choisis mes batailles. Si je commence à partir trop dans le frontal, c'est pas mon travail de faire de la pédagogie. Voilà.
0: Mais juste ça, c'est juste à Groyer ou...
1: Non,
0: partout.
1: Non, c'était surtout à Toulouse. Maintenant, on me le fait plus trop. On a la chance d'avoir beaucoup, beaucoup de tatoueuses dans ce métier qui ont quand même vachement démocratisé le travail et qui prennent la parole. Donc ça a quand même bien changé les choses. Ça fait... une dizaine d'années que ça va quand même mieux. C'est, disons que si on fait le même travail que notre conjoint ou qu'un autre homme, on va avoir quand même deux fois plus de devoir mettre deux fois plus d'efforts pour faire notre place. Il va falloir batailler, ça va pas être aussi évident. Pour eux, c'est une évidence. Pour nous, on a quand même des petites marches en plus à monter à l'escalier, quoi.
0: Merci Morgan. Merci beaucoup.
2: Eh bien, l'une des participantes à notre groupe est une personne qui a exercé comme infirmière, qui s'intéresse de très près aux soins. Elle se remet aujourd'hui justement d'un petit problème de santé et nous pensons bien fort à elle depuis ce plateau radio. Elle devait interviewer Laurence de Divine Aquilée, que nous accueillons sur le plateau. Bonjour et bienvenue Laurence.
3: Bonjour.
2: Ok, c'est moi qui la pose la première. En quoi consiste votre initiative donc dénommée Divine Aquilée ?
3: Alors, déjà, merci pour l'invitation sur le plateau.
2: Avec
0: merci
2: joie.
0: Merci à vous.
3: Moi, j'accompagne et je forme les femmes en santé holistique féminine avec l'énergétique chinoise féminine et les plantes et les huiles essentielles, en gros.
2: Donc, holistique, qu'est-ce que ça veut dire ?
3: Alors, holistique, c'est un mot qui est un peu galvaudé, on l'entend un petit peu à droite, à gauche. Ça veut dire tout simplement la vision d'un être humain dans son ensemble, c'est-à-dire qu'on va considérer à la fois son bien-être physique, émotionnel, psycho-émotionnel et spirituel.
0: Votre formation ?
3: Alors moi j'ai commencé à étudier la santé avec une formation très cartésienne parce que je suis docteur en pharmacie. Mais dans mes études de pharmacie, je me suis déjà spécialisée dans la chimie des substances naturelles parce que j'ai toujours été passionnée par la façon dont les plantes synthétisent des molécules qui nous font du bien en fait. Que notre corps reconnaît et peut utiliser pour sa propre santé. Et donc ensuite, j'ai très peu travaillé en officine. Je suis partie au Brésil où je suis restée 15 ans. Et là, je n'ai pas du tout travaillé en pharmacie. J'étais professeure de français langue étrangère et traductrice aussi français et portugais. Et quand je suis rentrée en France il y a à peu près 8 ans, j'ai créé mon entreprise. Donc j'étais d'abord à Lavor, j'avais mon cabinet à Lavor. Donc je me suis formée il y a à peu près 11 ans dans les thérapies énergétiques, tout ce qui est aromathérapie énergétique, c'est-à-dire l'utilisation des huiles essentielles, mais plus pour un bien-être émotionnel. Et puis aujourd'hui, je continue à me former en énergétique chinoise féminine, spécialement.
0: À qui cela s'adresse-t-il ?
3: Alors mon public est essentiellement féminin, je n'ai pas vraiment choisi mais ça s'est fait comme ça. Et les femmes que j'accompagne sont souvent des femmes qui sont à partir de 35-40 ans, qui sont déjà dans une période de changement hormonal et de prise de conscience par rapport à leur vie, à leur choix de vie, à leur parcours, et qui viennent chercher un équilibre à travers une santé holistique mais aussi une meilleure compréhension du fonctionnement de leur corps, je pense.
2: Mais pourquoi vous faites appel à des choses qui sont autres que la médecine occidentale conventionnelle ?
3: Alors, il faut savoir que la question de la transition ménopausique, par exemple, qui commence assez tôt, qui commence vers 35-40 ans, est très

0: peu étudiée et décrite dans notre médecine occidentale. Moi, en cours de pharmacie, j'ai fait 6 ans de pharmacie, on ne m'a jamais parlé de périménopause. Donc ça m'est tombé dessus et je me suis pris une claque quand même, il faut le dire, je n'étais pas préparée à ça. Alors que dans la santé taoïste, qui est la base de la médecine chinoise, c'est décrit, cette période de transition de la ménopause est décrite depuis des millénaires. Elle est accompagnée comme une période naturelle de la vie de la femme, comme la fertilité, comme par exemple l'adolescence, etc. Et on l'appelle d'ailleurs le second printemps. Donc c'est vraiment une vision tout à fait différente. Et le taoïsme a beaucoup d'outils pour accompagner les femmes à ce moment-là.
1: Donc tout un monde autour de la périménopause, on pourrait sûrement y consacrer une émission entière. Est-ce que parfois vous faites des conférences sur cette thématique ?
0: Alors je suis très présente sur Internet parce que mon activité est principalement en ligne. Voilà, donc des conférences dans la région, pas tellement.
1: Pourquoi en ligne ? C'est pas essentiellement un public de Groyer qui fait appel à vous ?
0: Pas tellement. Quand je suis arrivée à Groyer, il y a à peu près 5 ans, donc j'ai ouvert mon cabinet. Et mon activité n'a pas rencontré son public à Groyer. Donc j'ai basculé petit à petit mon activité en ligne, que ce soit la formation ou les soins. Et aujourd'hui, je reçois quelques personnes, mais très peu de public de Groyer en réalité.
1: Et alors ce cabinet, il se situe où ?
0: Il se situe aux 2 passages d'Aquitaine, donc au Crins.
1: Dans le quartier de Crins ?
0: Oui, c'est ça.
1: Vous avez un site internet pour en savoir plus ?
0: Oui, tout à fait. J'ai un site internet et je suis très active aussi sur les réseaux sociaux. Donc mon site, c'est divinaquilée.fr.
1: Merci beaucoup Laurence pour votre témoignage.
0: Merci à vous.
2: On poursuit avec la place de la culture dans la ville en découvrant le portrait de Dalila.
3: Alors, je suis Dalila. Ce prénom veut dire normalement chouchouté, quelqu'un qui est choyé par son entourage. D'ailleurs, j'avais participé à la journée internationale des langues maternelles. Et c'était aussi très enrichissant. Il fallait se produire sur scène avec sa langue maternelle. Et il y avait plusieurs origines, bien sûr. Je suis montée sur scène et j'avais chanté quelques poésies, voilà, de la musique arabo-andalouse, qui fait partie de mes origines aussi, qui parle de la nature, qui parle de l'amour du pays, la nostalgie, et que j'ai pratiqué depuis l'âge de 7 ans, régulièrement. Je joue à la mandoline. Oui, je suis montée sur scène. On a fait appel à moi à la maison de retraite pour divertir un petit peu les pauvres personnes qui sont à la maison de retraite. Et voilà, ici en France, j'ai pas eu beaucoup d'occasions. C'est une balade

0: Après cette interlude et ce partage musical joué par Dalila elle-même, on plonge dans le monde des livres grâce à Charlotte de la librairie L'Autrucherie à Groyer. Bonjour.
1: Bonjour.
2: Comment est née l'idée d'ouvrir une librairie à Groyer ?
1: Eh bien, ça a été une idée qui a mûri pendant des années. Avant d'être libraire, j'étais éducatrice spécialisée, donc j'ai toujours eu l'humain à cœur. Et le souci de pouvoir proposer un accompagnement, des outils, de l'ETH pour l'émancipation. Au bout d'un moment, j'en ai eu marre de ce travail et des institutions qui viennent beaucoup limiter les possibilités d'action. L'envie de librairie existait depuis mes 20 ans, donc ça fait vraiment longtemps. J'ai rencontré mon associé, il était partant aussi, donc on s'est dit bah, on y va, parce que pour nous, le livre est vraiment un outil d'émancipation pour toutes et tous.
2: On peut aussi boire quelque chose là-bas ?
1: Oui.
2: Pourquoi ?
1: Oui. On ne voulait pas proposer juste un commerce de livres et on voulait vraiment créer un lieu de vie, de partage, de rencontre. Donc ça a été assez immédiat de se dire on va faire un salon de thé pour que ça puisse être un endroit où les personnes ont envie de venir, de se poser dans le sens fort du terme, que ce soit seul ou avec des amis. Que des personnes qui n'ont pas l'habitude de fréquenter des librairies osent aussi passer le pas de la porte pour prendre juste un verre et s'accoutumer avec ce lieu qui n'est pas pour une élite, mais qui est vraiment pour tout le monde.
2: Pourquoi aussi accueillir des événements culturels à la librairie ?
1: C'est toujours dans l'idée de ne pas faire que de la vente, mais que ce soit un lieu plein, et un lieu plein d'accès à la culture déjà par le livre, mais aussi d'accès à la culture plus générale, qui est globalement pas forcément accessible à toutes et tous parce que ça a un coût. Donc on voulait pouvoir offrir à la population d'avoir accès à la culture, mais aussi aux loisirs, au plaisir, et de manière accessible. C'est-à-dire que nos événements qu'on organise, on les fait payer à prix libre, donc en fonction des revenus de chacune et chacun.
2: L'un de ces événements a annoncé.
1: Un événement à annoncer ?
0: Un événement phare qui vous tiendrait à cœur, par exemple ?
1: C'est pas tout de suite. Il y en a pas mal prévus. Notre programmation est pleine jusqu'à fin novembre. Il y a beaucoup de choses. Il va y avoir beaucoup de rencontres avec des auteurs et des éditeurs aussi. Il y a de la lecture de contes pour enfants. C'est rare qu'on fasse des choses pour enfants. Et là, il va y avoir des contes fin novembre. Mais une rencontre qui me tient particulièrement à cœur, c'est... On reçoit une autrice qui s'appelle Douce Di Bondo, qui vient d'écrire son tout premier roman. C'est une personne qui avait écrit auparavant des recueils de poésie et un essai qui s'appelle La charge raciale. Et là, on la reçoit dans le cadre de la sortie de son nouveau roman, qui est un roman qui envoie, quoi. Qui soulève plein de questions qui sont très actuelles. Et il y a de la rage, il y a de la colère, mais aussi il y a de l'espoir, il y a de la vie, il y a de la résistance. Et c'est un vrai souffle de vie. Donc je vous invite toutes et tous, et pas beaucoup de tous, à venir rencontrer Douce. Elle est super. Le 4 novembre à 19h.
0: Charlotte, en plus de votre métier de libraire, ou en tout cas dans votre métier de libraire, on sait que vous êtes aussi relais rural de Parole de Femme 81, ou en tout cas en cours. Devenir. Vous pouvez nous en dire quelques mots ? Ça consiste en quoi ? C'est quoi l'idée ?
1: Alors le relais rural, c'est avec Parole aux Femmes.
0: Parole de Femme 81.
1: Ouais, merci. Qui est basée à Gaillac, si je ne me trompe pas. Et l'idée, c'est de pouvoir avoir des relais dans les ruralités où il n'y a pas forcément les organisations qui existent, où il y a un poids qui est un peu plus lourd, c'est-à-dire qu'il y a moins d'anonymat en ruralité, tout le monde se connaît, donc c'est plus difficile pour une femme de trouver des espaces ou des personnes safe pour pouvoir déjà aborder ce qu'elle traverse et pouvoir avoir des soutiens.
0: Vous voulez dire en cas de difficulté conjugale ?
1: De violence.
0: De violence.
1: Ouais. De violence conjugale. Donc on est quelques-unes, que ce soit particulier, que ce soit des assos, que ce soit des entreprises, à être relais, et on fait le relais vraiment entre paroles de femmes, les personnes qui peuvent, qui sont victimes de violences, et que ce soit en termes d'information, de transmission, mais aussi d'organisation, d'ateliers et d'événements.
0: Très bien. Donc on peut venir vers vous pour être orienté comme il se doit, ou juste déposer un premier fardeau, quoi.
2: Qu'aimeriez-vous de plus pour votre librairie ?
1: Alors là, il y a énormément d'idées qui se bousculent dans ma tête. Ce que j'aimerais déjà, c'est moins de fatigue, un peu moins de charge de travail aussi, parce que je suis libraire, mais gérante de librairie, et la gestion d'une librairie, c'est éreintant, épuisant. Et ce que j'aimerais, c'est que ce soit vraiment, on est en cours et on se rend bien compte qu'on est déjà repéré comme tel, mais qu'on soit vraiment repéré comme lieu ressource aussi, et qu'elle soit extraite de toutes les étiquettes qui lui ont été accolées de manière absolument injuste.
0: Donc toutes et tous à l'autrucherie pour venir vous faire un petit coucou, se confier si on a besoin, boire un verre entre amis, bouquiner, acheter des livres pour des cadeaux d'anniversaire.
1: Merci.
0: Merci à vous, Charlotte. Mais oui, bravo, bravo, moi j'enchaîne là.
1: Merci pour l'invitation et merci d'offrir des espaces de parole aussi.
0: Avec joie, ça s'appelle Place aux Femmes et c'est sur la place du Jourdain le jeudi 17 septembre à Groyer. Grâce à la compagnie Nanaki, au CCAS, à tous les soutiens et bien sûr à Radio Air d'Otan Gaillac. On vous attend, Sabrina, vous êtes responsable du CCAS de Groyer. Bienvenue sur le plateau radio.
3: Bonjour.
0: Le CCAS, Kézako.
3: Le CCAS, c'est le Centre Communal d'Action Sociale. C'est une grosse bête, je dirais, qui peut faire un peu peur. On est chargé d'animer tout un tas de sujets en lien avec le social. C'est très varié d'une structure à une autre, d'une ville à une autre. Sur Groyer, on a plusieurs axes d'intervention. Le plus ancien, le plus connu, c'est l'accompagnement social de personnes qui rencontrent des difficultés dans leur vie quotidienne, en collaboration avec les collègues assistantes sociales au niveau de la maison du département. Mais on ne fait pas que ça, bien entendu, et bien au-delà. On gère depuis 2022 la Maison des Familles, qui est une structure qui accueille plein d'actions autour de la parentalité pour soutenir les parents dans ce rôle qui est très difficile et souvent peu accompagné, peu valorisé. Et puis on gère également tout un tas d'actions au service des seniors. On gère une résidence autonomie qui est un lieu d'accueil pour des personnes âgées autonomes qui est située en centre-ville. Et des actions aussi pour les seniors, les repas à domicile pour faciliter le maintien au domicile, des actions de gymnastique adaptées et des actions un petit peu plus ponctuelles. Et surtout, un travail invisible qui est le partenariat avec tout un tas d'institutions, d'associations qui œuvrent en faveur de tous ces gens, qui œuvrent en faveur de tous les moments de la vie quotidienne qu'on est tous amenés à vivre avec ou sans difficulté.
0: Donc voilà. Vous devez avoir beaucoup de travail.
3: Un petit peu.
0: Et nous, on vous a surtout rencontré dans le cadre de vos missions, je ne sais pas si c'est vraiment vos missions, mais en tout cas à la Maison des Familles, Il y a un grand temps autour de l'enseignement du français langue étrangère.
3: Tout à fait.
0: Comment cette proposition est-elle pensée ?
3: Alors c'est un peu la suite d'une histoire qui avait démarré à l'époque où le centre social existait sur Groyer. Il y avait des cours de français, de bain de langage très précisément, qu'on a souhaité poursuivre avec l'ouverture de la Maison des Familles. Ce sont des cours qui sont proposés à destination des parents pour faciliter l'insertion dans la vie quotidienne. Il n'y a pas de visée d'insertion professionnelle de travail puisque d'autres partenaires le mènent. Mais c'est un premier pas pour arriver à vivre de façon autonome, à vivre au quotidien sur Groyer, sur tout ce que ça peut comporter, c'est-à-dire aller faire ses courses, avoir le lien avec les écoles pour les enfants, accompagner ses enfants chez le médecin, par exemple. Quand on ne parle pas français, on ne se rend pas compte des difficultés que tout ce qu'on fait au jour le jour sans s'en rendre compte, c'est très compliqué. Et donc l'idée est de faciliter ce travail-là et d'amener sous forme parfois ludique, détendue, l'apprentissage du français. Alors on le fait beaucoup dans les salles de la maison des familles, mais l'idée serait de développer tout ça à l'extérieur de la structure et d'être peut-être un peu moins scolaire et de faire plus de cours et d'accueillir plus de parents, plus de mamans, plus de papas sur ces cours-là pour faciliter le vivre ensemble. C'est un grand mot qui prend tout son sens quand on est coincé, qu'on ne sait pas parler le français pour échanger avec les gens.
0: Donc ça, c'est vraiment une proposition destinée aux parents, puisque c'est la maison des familles. Est-ce tout qu'on peut fait. Quand même y accéder si on n'a pas d'enfants ?
3: Alors c'est quelque chose qui va évoluer. La maison des familles, l'agrément nous demandait d'agir principalement en faveur des parents et des enfants, mais c'est vrai que ça laisse sur le carreau, si je puis dire, toutes les personnes qui sont désireuses d'apprendre le français pour s'insérer dans la ville, mais qui n'ont pas d'enfants ou qui ont des enfants qui sont grands. Donc l'idée, avec tout un tas de projets qui sont en train de mûrir, c'est de pouvoir recommencer à accueillir aussi des personnes qui n'ont pas d'enfants pour qu'on puisse tous apprendre ou s'améliorer dans la pratique du français. Donc ça, c'est dans les tuyaux. Ce n'est pas encore mis en place, mais c'est une volonté qu'on partage tous, je pense.
0: Et puis, il y a la question de la langue qui est très forte pour pouvoir trouver sa place ici et maintenant.
3: Complètement.
0: Mais est-ce qu'il y a d'autres freins à lever que vous avez identifiés pour que des personnes venues d'ailleurs il y a peu ou il y a longtemps puissent pleinement se sentir bien ici et impliquées ?
3: Disons que l'idée, c'est d'arriver à les rencontrer, à ce que chacun sorte de son institution ou de sa maison. Je parle pour les professionnels, mais aussi pour les familles, pour les foyers groyétois, à ce qu'on puisse se rencontrer sur différents espaces et à échanger, à faire des choses ensemble. C'est là l'objet de tout ce qu'on essaie de mettre en place au travers de deux projets qui devraient voir le jour dans les semaines ou mois à venir. Voilà,
0: voilà, on sent le scoop que nous n'aurons pas aujourd'hui en avant-première, mais prochainement, on l'espère.
3: Oui, oui, très vite.
0: Merci beaucoup pour
3: Merci à vous.
0: Votre partage.
3: Merci pour tout ce que vous faites. Merci à toutes les dames qui sont ici présentes aussi et à tout ce savoir-faire qu'on voudrait valoriser encore. Et là, je fais un petit clin d'œil aux financeurs pour essayer de continuer ce projet et de le développer. Merci.
0: Et donc, en parlant de dames, voici un autre portrait qu'on a collecté au fil des ateliers.
4: Je m'appelle Hafsa, j'ai 32 ans. Je suis là depuis 2 ans. Je parle amazighia, je parle darija maghribia, je parle l'arabe. Je parle un peu de français, un peu d'anglais, un peu d'espagnol. J'aime cuisiner les gâteaux, les plats de monde. Mon rêve, c'est de faire un projet, un restaurant marocain. La nourriture naturelle avec des produits bio. J'aime découvrir la psychologie. La santé, j'ai fait le régime pour améliorer ma santé. Juste les protéines d'animaux, un peu de salade. Je veux améliorer ma santé morale. J'étais une personne fermée avec la timidité. J'aime le sport, j'aime la gymnastique, la danse, surtout la danse marocaine. Moi, c'est une personne ouverte à tout le monde.
0: Sur le plateau maintenant, on parlait des soutiens, des financeurs, des partenaires institutionnels. 2 personnes nous ont rejoints. On va les appeler par leur prénom parce qu'on a appelé tout le monde par leur prénom aujourd'hui. Donc Louisa, bonjour.
5: Bonjour.
0: Et Ursula, bonjour.
6: Bonjour.
0: Je peux vous laisser vous présenter en quelques mots par vos soins.
5: Voilà, donc Louisa Kawan, première adjointe à la ville de Groyer, en charge de l'action sociale, de la réussite éducative, conseillère communautaire à la communauté d'agglo Gaïa Groyer et déléguée à la politique de la ville et à la jeunesse. Je suis aujourd'hui heureuse d'être parmi vous et merci pour cette invitation.
6: Bonjour, donc Ursula Passos de Polas, je suis la déléguée aux droits des femmes et à l'égalité pour le département du Tarn. Je fais partie donc du service déconcentré de l'État pour les droits des femmes. Donc je suis en charge de déployer dans le Tarn la politique de l'État sur la santé des femmes, sur la lutte contre les violences faites aux femmes, sur la culture de l'égalité et aussi sur l'égalité professionnelle. Et je suis aussi très ravie d'être aujourd'hui ici à Groyer sur la place Jordan.
0: Bah oui, on a de la chance, il fait beau, on est bien entouré, il y a des belles choses qui se partagent. Louisa, est-ce qu'on peut vous poser une question ?
2: Qu'est-ce qui vous donne la force de l'engagement ?
5: Qu'est-ce qui me donne la force de l'engagement ? Oui. Je crois que je suis née comme ça, j'ai toujours été une rebelle. Voilà. Dans une famille avec 10 enfants, dont 7 filles. Je crois que mon père a eu 7 bombes dans la maison. Hein. J'en faisais partie des... Voilà, je crois d'une des plus dures. J'ai toujours été engagée, que ce soit... à l'école en tant qu'élève, en tant que délégué des élèves, mais aussi après quand je suis devenue maman, délégué des parents d'élèves, jusqu'au lycée de mes enfants. Donc j'ai toujours été active, très intéressée par la municipalité, comment elle fonctionnait, ça m'avait toujours intriguée. Et j'ai eu la chance en 2008 d'avoir été sollicitée par M. Fita, voilà. Et j'ai été élue pendant 16 ans, toujours avec le souci de l'intérêt général, de défendre les opprimés chaque fois que je le peux. Ça, c'est mon dada et je pense qu'on a tous une place. Chacun a sa place. Voilà, si on est à l'écoute et bienveillant pour trouver des solutions.
0: Alors justement, vous parlez de ça, du bien commun. On a recueilli une question au fil de ces ateliers quand on a su que peut-être vous seriez là. Qui est, alors je ne sais pas si vous aurez la réponse, mais au vu de la flambée des prix de l'essence et du gasoil, des habitantes de Briatexte qui participent avec nous à l'aventure demandent s'il serait possible qu'il y ait une navette qui relie Groyer à Briatexte pour faciliter la venue jusqu'à la maison des familles ou sur le territoire, à l'autrucherie, chez les sages-femmes, enfin un peu partout, à la gare routière.
5: Ce qui veut dire sur ces temps d'accompagnement, c'est ça ?
0: Ben en fait, est-ce que ce serait possible que la navette puisse aller jusqu'à Briatexte et revenir à Groyer ?
5: Ouais. Alors ça, c'est le circuit de la navette. Il a été discuté par les élus et mis en place par les techniciens déjà depuis de nombreuses années. Pour qu'il y ait une modification, il faudrait qu'il y ait déjà une demande écrite, puisque la navette, c'est l'agglomération qui gère la mobilité. Donc déjà, je leur conseille de faire un courrier à Monsieur le Président, Monsieur Gourmanel, président de la communauté d'agglo, Gaïa Groyer. D'autre part, il y a des dispositifs qui existent, mais je sais que c'est compliqué. On a aussi le transport à la demande qui est mis en place, hein, avec un aller-retour à 3 euros le déplacement. Pour répondre là comme ça, c'est une question compliquée, complexe, et pour laquelle je ne peux absolument pas m'engager. Mais dans l'idéal, c'est qu'elles fassent remonter leurs demandes et on verra ce qui peut se faire pas maintenant, mais peut-être dans les mois à venir, s'il y avait un plan à réétudier de circulation.
0: Merci. Ursula, vous, en tant que donc déléguée à l'égalité femmes-hommes pour le département, pourquoi avoir choisi de soutenir ce projet dénommé Place aux femmes porté par la compagnie Nanaki et le CCAS ?
6: Donc moi, je suis arrivée dans le Tarn en 2024. Et depuis 2024, j'ai beaucoup pu échanger en tant que déléguée avec les délégués du préfet à la politique de la ville et avec tous les chefs de projet des contrats des villes qui existent dans le département. C'est une question, la place des femmes, pas seulement dans les quartiers, mais aussi dans les centres-villes, dans l'espace public de façon générale, dans les transports publics. On voit que les hommes, ils ont une facilité, en fait, d'occuper l'espace public, soit l'espace géographique, soit l'espace vocal, par exemple, de la voix. C'est plus simple pour un homme de prendre la parole dans l'espace public, de parler aux autres. Et pour les femmes, c'est toujours difficile, soit parce qu'on a été éduqués comme ça, soit parce que quelqu'un nous a imposé ça. Parce qu'à chaque fois qu'on sort, à chaque fois qu'on prend la parole, il y a une blague qui s'est faite, il y a une remarque qui s'est faite, il y a même parfois des mouvements violents qui se font contre notre présence dans l'espace public. Et je trouve qu'il vraiment poser le fait que nous sommes la moitié de la population, la moitié des êtres humains, et qu'on a tout le droit d'occuper l'espace public, c'est très important. Les droits d'occuper comme n'importe quelle autre personne, comme les enfants aussi ont le droit d'occuper l'espace public. Ça, c'est une question que je trouve que c'est très important pour notre département.
0: Avant d'aller plus loin et de continuer à vous poser quelques questions ainsi qu'au public, j'ai encore quelqu'un à vous présenter.
7: Bon, moi, je m'appelle Radia, j'ai bientôt 33 ans. J'ai une maman d'un enfant de 2 ans. Je suis algérienne, j'ai un diplôme de hygiène et sécurité environnementale. J'ai travaillé pendant 7 ans dans un établissement hospitalier en Algérie comme attachée labo. Dans un bureau d'hygiène. Le travail, c'est en un gros incinérateur pour faire les médicaments périmés, les organes comme placenta, comme les amputations. Oui, dans un gros incinérateur. Les déchets comme les déchets ménagères, les déchets agricoles, les déchets comme les médicaments, les sérums, comme ça, on fait le tri des déchets, le tri comme les sachets noirs, les sachets jaunes, les sachets rouges pour les déchets dangereux et le sachet jaune pour les déchets recyclables. Et on a des bidons comme ça, des seaux pour les aiguilles. Et ici en France, je fais des trucs, les salés, les plats traditionnels, comme les tagines pour les amis et les proches. Et beaucoup plus, j'aime bien la déco. Peut-être je serai un jour décoratrice ou un traiteur. Et mon rêve que je gagne beaucoup, beaucoup, beaucoup d'argent et aider les gens, les pauvres, les gens qui ont besoin des nourritures, des vêtements, je vais acheter tout ça. Même maintenant, je ne suis pas riche, mais je peux aider les gens ce que je peux.
0: Alors, il est 11h20 sur la place du Jourdain aujourd'hui, jour de marché à Groyer. L'émission touche bientôt à sa fin, mais on aurait envie de vous demander à vous, le public, donc de commencer à éventuellement nous raconter, dans tout ce que vous avez entendu, qu'est-ce qui vous a touché, qu'est-ce qui vous a marqué. Et peut-être, puisque le micro rouge est en votre possession, Louisa et Ursula, vous pourriez commencer par nous partager. Qu'est-ce qui vous a touché ce matin ?
5: Alors ce matin, moi, je découvre de belles personnes, des femmes engagées. Qui ont des dons, en tous les cas, ou de belles appétences dans ce qu'elles font, dans leur création, leur créativité. C'est beau à mettre en lumière, et c'est important. On voit que les femmes sont là, elles veulent prendre leur place, et elles ont raison. On va les accompagner. Et je suis ravi aujourd'hui, je rencontre pour la première fois Ursula. Et il y a un gros travail qu'on aimerait mettre en place, ensemble, sur la protection des femmes face aux violences conjugales. Il y a aussi des hommes qui sont victimes de violences conjugales, il ne faut pas l'oublier. Moi, durant mes 16 années de mandat d'élu, j'ai eu l'occasion d'accueillir deux hommes qui étaient victimes de violences, donc c'est pour ça que je parle aussi des hommes. Et d'essayer de combattre ce fléau, parce que pour moi c'est un fléau, pour lequel malheureusement les pouvoirs publics, en tous les cas, les politiques nationaux, j'estime que ce problème-là, ce grave problème n'est pas porté et qu'il faut absolument qu'on réfléchisse sur réseau départemental de protection de ces victimes, notamment. Et il y a aussi la question des violences faites aux enfants, de la maltraitance, de la protection de l'enfance en général. Un sujet aussi qui me tient à cœur et qui nous tient à cœur.
0: Entendu, ben, on a de la chance parce qu'on a quand même un bon réseau départemental associatif déjà qui a bien ouvert la voie et sur lequel s'appuyer et avec lequel cheminer. On salue les associations Paroles de Femmes, le CIDF, le Planning Familial, les Maisons des Femmes à Albi et Castres. Et on les remercie pour tout ce qu'elles font. Et si en plus le monde politique s'associe et leur donne les moyens, c'est formidable. Ursula, vous, un mot sur ce qui vous a touché ?
6: Oui, je pense que c'est qui m'a touchée. Je vois parce que moi, je prends le micro et je prends le micro assez fréquemment. Et je suis toujours stressée quand je prends le micro. Donc, je trouve que ce qui me touche, c'est que toutes les femmes qui sont venues ici parler, elles ont eu le courage de tenir le micro, de parler, de s'exprimer. Et je sais que ce n'est pas facile de parler en public, surtout sur une place où il y a un marché et tout le monde peut nous entendre. Donc, je pense que ça m'a touchée parce que c'est vrai que c'est un exercice. Et j'imagine, en plus, pour celles qui n'ont pas l'habitude de tenir le micro et de parler en public. Donc, félicitations et ça m'a beaucoup touchée.
0: Et vous, alors, dans le public, est-ce qu'il y en a qui auraient envie de nous dire un peu ce qui les a touchés ce matin ?
8: Bonjour, je m'appelle Salia Itaïsa, ça fait 63 ans que je suis à Grouillé et je suis retraitée et conseillère municipale. Et du coup, ça m'a fait plaisir d'avoir un truc comme ça à la place du Jourdain. Malheureusement, toutes les femmes ne vont pas au Jourdain. Voilà, je ne dirai pas la cause et pourquoi. Et à cause de qui ? Mais c'est certaines arrivent à venir au marché. Mais je pense que ce que j'ai entendu, en fin de compte, le témoignage des femmes qui n'ont pas osé venir ici, mais c'est toutes elles ont une volonté, en fin de compte, de sortir un petit peu de l'ombre et faire valoriser ce qu'elles font et ce qu'elles disent aussi. Et moi, je trouve que c'est bien. Déjà, c'est un petit départ. Voilà. Merci.
9: Moi, ce qui m'a touchée, effectivement, c'est d'entendre toutes ces voix sur cette place. J'ai observé tout le parcours qui a mené à ça un petit peu de loin, parce que je n'ai pas assisté à toutes les séances. Mais j'ai pu voir que ça cheminait, ça tricotait un petit peu des projets d'une manière ou d'une autre. Et d'entendre ces voix fraîches, sincères, qui s'expriment sur cette place, publiquement et radiophoniquement, je trouve ça très beau.
10: Moi, je suis touchée parce que ce sont des femmes que je connais, qui ont parlé, j'étais au centre social. Et de voir qu'elles sont toujours là, ce qui a été fait a sûrement participé à ce qu'aujourd'hui, elles puissent parler et s'exprimer sur l'espace public. Et je me dis que tout n'est pas perdu.
0: D'autres envies ? Thomas, à la technique, toi qui as eu le casque sur les oreilles, je te prends de manière un peu impromptue. Et ce sera la parole d'homme, mais il était là quand même, il nous a aidés. Qu'est-ce qui t'a marqué ?
11: Je suis toujours intéressé d'avoir ces retours de femmes, parce que forcément, moi et nous, en tant qu'hommes, on a toujours du mal à se projeter dans la vie des femmes. Et on a souvent du mal à réaliser ce que c'est de vivre en tant que femme, toutes les difficultés auxquelles nous, on ne fait pas face. Donc c'est toujours très important pour nous aussi en tant qu'hommes d'écouter ce genre de retour et de parcours de femmes.
0: On te remercie en tout cas pour ton soutien et ton alliance pour faire en sorte qu'on soit bel et bien entendu aujourd'hui, Place du Jourdain. L'émission touche à sa fin. Qu'est-ce qu'on a envie de dire, Ralida, pour terminer cette émission ?
2: On a préparé des mini-bot-pot hier, moi et ma voisine Kabira. Et je vous aime beaucoup. Je vous dis que je suis très bien grouillée, entourée des gens comme vous. Je sens toujours comme je suis à Marrakech, à ma famille. Même je prends des fois le téléphone et je parle avec ma mère et je dis heureusement je suis à Grouillé. Et parce qu'il y a vraiment des gens qu'ils ont bien éduqué. Et bien, merci beaucoup d'être venu et de partager avec nous C'est un plaisir partagé.
0: Et voilà, midi approche, le marché du jeudi matin continue. Il n'est pas encore tout à fait fini. Pardon, on me fait signe dans le public qu'on voudrait raconter quelque chose.
10: C'est juste une initiative de femmes à Groyer. Alors même si les hommes se joignent à nous, mais c'est aussi des femmes qui impulsent ça, le projet Épice et Tout, l'épicerie associative bio fait par des habitantes pour avoir accès à une alimentation bio à un prix abordable pour tous. Et c'est vrai qu'on se rend compte que ce sont aussi des femmes qui impulsent ça, voilà, et que ce projet, je pense, va se concrétiser d'ici la fin de l'année. Il sera au 5 avenue Jules Ferry. Et c'est aussi porté, c'est vrai, beaucoup par les femmes. C'est pour le dire, je pense que les femmes sont à la clé du changement.
12: Oui, je voudrais rajouter juste un petit mot de remerciement. Remerciement aussi à Air d'Otan d'exister et de perdurer.
0: Effectivement, la place, nous aujourd'hui, on a décidé de la prendre. On s'est alliés toutes pour pouvoir faire ce plateau. Et merci donc à la compagnie Nanaki, Céline, qui a initié et conduit ce projet sur la durée en partenariat avec le CCAS, l'équipe de la Maison des Familles, les soutiens des financeurs. Merci à nos invités qui nous ont offert leur temps, leur expérience. Merci donc à Thomas à la technique. 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
0: Prêt ? Ouvrez grand les oreilles. Chers auditeurs, bonjour. Au programme des oreilles d'éléphant aujourd'hui,
1: nous allons parler de sport,
6: de jeux vidéo,
3: de musique.
0: Du sport, de la culture et de la musique. Merci messieurs. Commençons par nous présenter. Je suis Céline et la première fois que j'ai joué à un jeu vidéo, c'était Adibou sur un PC.
6: Mon meilleur souvenir en jeu vidéo, c'est d'avoir fait un tournoi Leclerc pour le tournoi national.
0: D'accord. Et vous vous appelez ?
6: Naman.
0: Merci.
7: Bonjour, je m'appelle David et j'aime le sport.
0: D'accord. Et un souvenir de jeu vidéo ?
7: La Wii.
0: La Wii, d'accord. C'est une console, c'est ça ?
7: Oui.
0: D'accord, merci.
8: Bonjour, je m'appelle Edouard.
0: Bonjour Edouard. Est-ce que vous avez un souvenir de jeu vidéo ? Vous faites non de la tête, mais les auditeurs, ils n'entendent pas ça. Bon. Est-ce que parfois, vous regardez les copains jouer aux jeux vidéo ?
8: Oui.
0: Oui. D'accord. Merci Edouard.
3: Bonjour, je m'appelle Léo. Je joue à FIFA, à Play.
9: Bonjour, je m'appelle Axel. Je joue en souvenir, oui. Battlefield 6, FIFA et vrai.
0: Merci Léo, merci Axel. Je fais le tour pour rejoindre les autres. Alors, est-ce que vous voulez vous présenter ?
10: Oui.
0: Comment vous vous appelez ?
10: Mémé.
0: Benjamin, oui Benjamin, avez-vous un souvenir de jeu vidéo ?
10: Oui.
0: Ah, la Wii, la console, oui. Bien sûr, vous jouez à la Wii. Est-ce que vous voulez vous présenter ? Non. Donc nous avons Guillaume qui est avec nous, mais qui préfère rester silencieux pour l'instant. Et nous avons un autre Guillaume qui nous aide pour la technique. Guillaume, un souvenir lié au jeu vidéo ?
11: Alors moi aussi, je joue aux jeux vidéo depuis très longtemps. Et mon souvenir, ce serait GTA sur la PlayStation 5.
0: Merci Guillaume. Bien. Donc nous enregistrons aujourd'hui, nous sommes le 31 juillet 2026. Et notre émission sera diffusée à la rentrée sur Erdotan. Alors ça va peut-être créer des petites choses un peu étranges, parce que nous on est prêts à partir en vacances. Et vous allez nous écouter, chers auditeurs, probablement que les vacances seront terminées pour vous. Bon, terminé les présentations, maintenant place au sport.
12: Le sport.
3: Le sport.
1: Le sport dans l'œil désespère.
0: Bienvenue Naman. Vous êtes venu nous annoncer le mondial de foot début juin et nous vous invitons aujourd'hui pour en faire le bilan. D'abord Léo, pouvez-vous nous rappeler les résultats de cette Coupe du Monde 2026 ?
3: C'est l'Espagne qui a gagné.
0: C'est l'Espagne qui a gagné, oui.
3: Oui.
0: Alors est-ce que vous vous souvenez des résultats ?
3: 1-0 pour l'Espagne.
0: 1-0 pour l'Espagne, contre qui ?
3: Argentine.
0: D'accord, donc si je comprends bien, Espagne premier, Argentine deuxième.
3: Oui.
0: Et qui est-ce qui a fini troisième ?
3: L'Angleterre.
0: L'Angleterre, ouais. Qui a gagné contre qui ?
3: La France.
0: Contre la France.
3: 6-4.
0: Bon. 6-4, oui, c'était un match disputé, hein. Ouais. Il y a eu des buts.
3: Mais au début, 4-0.
0: Eh oui.
3: Ah, putain.
0: Bon, il y a eu des rebondissements dans ce match.
3: Ouais.
0: Je ne l'ai pas vu pour ma part, mais c'est ce que j'entends dans ce que vous dites.
3: On fait une remontée, mais ça n'a pas marché.
0: Aïe, aïe, aïe. Bon, il y avait du suspense jusqu'au bout ?
3: Oui.
0: D'accord. Merci Léo. Donc, Naman, en préparant, vous me disiez que vous aviez envie de parler de deux points importants.
6: Ouais.
0: Est-ce que vous pouvez nous dire c'est quoi ces deux points dont vous vouliez parler ?
6: Je veux dire de France-Maroc, parce que l'origine de ma mère, elle est au Maroc.
0: D'accord. Donc, vous nous ferez un petit point sur le match de foot France-Maroc, d'accord. Ouais. Et l'autre point, c'est quoi ?
6: La performance d'Mbappé pendant cette Coupe du Monde.
0: D'accord, ok. Et ben, on vous écoute d'abord sur le match France-Maroc.
6: Mais j'ai vu la première mi-temps, Mbappé a raté un penalty au début. Mm-hmm. Et après, ils ont déroulé la France en deuxième mi-temps.
0: D'accord.
6: Et j'ai trouvé que le Maroc, ils sont bien défendus quand même, grâce au gardien.
0: Mm-hmm.
6: Parce que le gardien est fort du Maroc.
0: D'accord.
6: Après, je trouve que le Maroc, ils n'ont pas trop attaqué dans le match. Mmh. C'est ça qui a vraiment manqué au Maroc, l'attaque.
2: Mmh. Ils étaient très souvent en défense.
6: Trop en défense.
2: D'accord.
6: Je me fie de la France, de Mbappé, de Dembélé, ils voulaient défendre.
2: Mmh.
6: Et après, je voulais parler d'Mbappé.
2: Oui.
6: Parce que Mbappé, c'est le meilleur buteur de la Coupe du Monde.
2: Mmh. Le meilleur buteur de la Coupe du Monde,
6: de cette année.
2: D'accord. Mmh. Combien il en a mis alors ?
6: 10 buts.
2: 10 buts en une Coupe du Monde ?
6: Oui, 10 buts.
2: Ok.
6: Une Coupe du Monde.
2: Et est-ce que c'est beaucoup ?
6: Oui, c'est beaucoup.
2: C'est beaucoup, d'accord. Est-ce qu'il y a d'autres joueurs qui ont fait plus que lui par le passé ?
6: Je ne suis pas au courant.
2: Vous ne savez pas trop. D'accord. Ok. Bon, en tout cas, pour cette Coupe du Monde 2026, c'est lui qui en a mis le plus. Et au-delà des buts qu'il a mis, est-ce qu'il avait un beau jeu ? Comment est-ce qu'on pourrait en parler ? Comment est-ce qu'il joue Mbappé ?
6: Mbappé, il distribue le jeu des fois, il va au milieu de terrain, il va partout.
2: D'accord. Qu'est-ce que ça veut dire distribuer le jeu au foot ?
6: Il va en 10, il va au milieu de terrain, il va en attaque de pointe, en gauche, à la droite. Il change des postes pour qu'il y ait plus de variété dans le jeu de l'équipe de France.
2: Ok.
6: C'est pour ça que Deschamps a fait ça.
2: D'accord, c'est Deschamps qui a fait ça, c'est ce que vous nous dites ?
6: Oui, Deschamps qui voulait faire ça, cette stratégie pour gagner.
2: D'accord. Bon, ça leur a permis du coup d'aller jusqu'en
6: demi-finale.
2: Mmh. Ok. Bon. Vous savez que vous êtes en train de m'apprendre quelque chose, parce que pour moi, au foot, chacun a son poste.
6: Oui,
2: et chacun y reste. Bon. Et là, vous êtes en train de me dire que parfois, la stratégie, c'est qu'un joueur change de poste.
6: Oui.
2: Et donc, ça veut dire que les équipiers, ils switchent, ils vont eux aussi sur l'autre poste. Ça doit demander de communiquer et de se parler, j'imagine.
6: Oui.
2: Hmm. Bon. Est-ce qu'on pourrait dire que c'est un joueur Mbappé qui vous inspire ?
6: Ouais. À l'époque, c'était Zidane et maintenant, c'est Mbappé.
2: Ah, d'accord. Il est au même niveau que Zidane.
6: Pas quand même, pas au niveau, parce qu'il a pas encore gagné le Ballon d'Or, mais ça va arriver bientôt, le Ballon d'Or.
2: D'accord.
6: S'il continue à marquer des buts, comme il fait. Et gagner des titres, surtout avec son club. Il faut qu'il gagne, maintenant. Il faut qu'il soit bon dans les gros matchs. Il est bon que dans un petit match, c'est pour ça que je reproche ça à Mbappé.
2: Ah, il a un petit point de faiblesse.
6: C'est quand il est grosse équipe, il n'est pas très bon.
2: D'accord.
6: Contre Barcelone, il était mauvais. Contre le Bayern, pas ouf, il est moyen.
2: Et comment vous vous expliquez ça, vous ? Comment vous le comprenez ?
6: Parce que c'était trop le Bayern pour le Bayern Madrid. Pour le Real Madrid, c'était trop compliqué de gagner contre Bayern. Ils étaient trop forts.
2: D'accord. Mais ce que j'entends là, c'est que vous comparez les matchs du Mondial où il a été très bon,
6: oui,
2: avec l'équipe nationale, au match, du coup, c'était quoi la compétition contre le Bayern ?
6: La Ligue des Champions. Il manque ça comme titre.
2: D'accord. Mais du coup, il ne jouait pas dans la même équipe ?
6: Non.
2: Ah. Et est-ce que vous pensez que les équipiers avec qui il joue, ça a son importance ?
6: Oui, ça a son importance.
2: Oui. Et puis sans doute aussi, vous disiez que tout à l'heure Didier Deschamps avait une stratégie, c'était de lui faire jouer d'une certaine façon. Et peut-être que l'entraîneur et les sélectionneurs a aussi son rôle à jouer.
6: Oui. Oui, c'est vrai.
2: Pour qu'un joueur joue à son meilleur niveau, il faut qu'il soit bien entouré peut-être.
6: Oui, c'est ça.
2: D'accord. Bon, est-ce que vous avez... des choses à ajouter ?
6: Non, ça va.
2: Non, vous avez dit ce que vous aviez, ce qui vous semblait important sur ce mondial. Oui, Léo, vous voulez ajouter quelque chose ? Allez-y.
3: Bravo à l'Espagne.
2: Ah, vous félicitez l'Espagne pour son sacre.
3: Ouais.
2: Ouais. Oui. Est-ce qu'ils ont bien joué ? Est-ce qu'ils ont mérité leur titre ?
3: Oui.
2: Ouais. Vous disiez Yamal ? Qui c'est Yamal ?
3: Yamal, c'est un joueur de foot d'Espagne.
2: D'accord. Et est-ce qu'il a bien joué pendant ce mondial, Yamal ?
3: Ça va.
2: Oui. En tout cas, apparemment, c'est son équipe qui a gagné. Bon, donc en équipe, ils ont dû bien jouer, je suppose.
3: Ouais.
2: D'accord. Un commentaire, Naman, sur le jeu de l'Espagne ?
6: Ils m'ont impressionné quant à France.
2: Ils vous ont impressionné ? Ah, qu'est-ce qui vous a impressionné ?
6: En fait, c'est le pressing qu'ils mettent. C'est impossible de jouer quand ils font le pressing aussi longtemps.
2: C'est quoi le pressing ? Pardon, mais décidément, je n'y connais rien en foot.
6: Tu c'est pour récupérer le ballon rapidement.
2: D'accord.
6: Et attaquer le plus rapidement possible l'adversaire.
2: D'accord. Donc ils sont très forts à ça.
6: Oui, ils sont très forts.
2: À insister auprès des joueurs pour intercepter le ballon.
6: Récupérer le ballon.
2: D'accord. Est-ce que vous êtes d'accord avec ça, Léo ?
3: Moi, je suis d'accord. Moi, je suis d'accord.
2: Axel aussi, vous êtes d'accord ? Oui. Bon, ça, c'est sans doute un point fort qui leur a permis de gagner.
6: Oui.
2: D'accord. Est-ce qu'il y a d'autres points forts qui leur ont permis de gagner ?
3: Fort à l'attaque.
2: D'accord. Quand ils sont allés attaquer, ça a souvent réussi ?
3: Oui.
13: Ouais.
2: D'accord.
13: Ils ont bien joué.
3: Contre la France, la France n'attaque pas sur les ballons.
13: Non. Franchement, la France, le niveau plus que l'Espagne, c'est pas normal.
2: L'Espagne a été
13: le
2: une marche au-dessus.
13: Le niveau de la France, c'est n'importe quoi.
2: Bon, ils sont quand même arrivés en demi-finale du mondial.
13: Mais franchement,
3: c'est déjà pas mal.
13: Non, mais non, c'est pas le niveau plus que l'Espagne.
2: Voilà, ils n'étaient pas au niveau de l'Espagne apparemment.
3: Ça joue plus vite l'Espagne.
2: Donc, est-ce qu'on pourrait dire que le résultat du match était finalement assez juste ? L'Espagne a gagné.
13: Oui, je sais. Oui. Mais bon.
2: Ça vous fait râler, voilà. J'entends.
13: Non, mais... Mais bon, s'ils avaient des bons jeux, de toute façon, les Français pourraient gagner tous les matchs.
2: Et
13: là...
2: Ça n'a pas suffi cette année.
13: Ça n'a pas suffi.
2: Bon, il faut retourner s'entraîner pour la prochaine compétition.
13: Je sais, mais en fait, les Espagnols, ils jouent bien, ils font des passes bien, mais les Français font trop de fautes, en fait.
2: Ah, ils ont fait des fautes contre l'Espagne, les Français ?
13: Ah oui, oui. Ah oui. Ils ont fait beaucoup de fautes.
3: Mais ils n'ont pas attaqué.
2: Ils n'ont pas attaqué assez.
13: Ils n'ont pas bougé. Ils n'étaient pas dans le jeu.
3: Ils étaient cuits.
13: Ils n'étaient pas dans le jeu. Ils étaient cuits. Mbappé, je ne sais pas ce qu'il a fait. Je ne sais pas.
2: Tout à l'heure, Naman disait que contre le Maroc, les Marocains ont trop défendu, pas assez attaqué. Et bien, contre l'Espagne, c'est les Français qui étaient dans cette position-là. Défendre beaucoup et de ne pas réussir à attaquer et de mettre des buts. D'accord.
6: Ça peut changer les matchs.
2: Et oui, selon l'adversaire qu'on a, bien sûr, on ne joue pas pareil, j'imagine.
13: On n'a pas les deux chances, c'est tout.
3: Ouais. L'Espagne était meilleure.
13: C'était le meilleur, ça, l'Espagne.
2: Donc ça, c'est le point que vous retenez, vous, Léo.
3: Oui.
2: Yamal qui a bien joué et son équipe qui a gagné.
3: Oui.
2: Ok. Est-ce que, Axel, vous, il y a un point de ce mondial que vous retenez ?
13: De quoi, l'Espagne ?
2: Je ne sais pas.
13: L'Espagne, oui.
2: Le match de l'Espagne.
13: Ouais.
2: Vous avez trouvé que c'était un beau match.
13: Mais aussi, le Portugal, c'était un beau match. Bon, bah après...
2: Portugal contre qui ?
13: Portugal, je comprends.
3: L'Espagne.
13: C'était contre l'Espagne.
2: D'accord. Portugal-Espagne, c'était un beau match.
13: Portugal contre l'Espagne. Déjà, l'Espagne, c'est une belle équipe. Ça se voit, en plus. Mais Ronaldo... Je suis un peu déçu, quand même. Ronaldo, il a fait un... Je sais pas qu'est-ce qu'il a foutu, mais...
3: Après, c'est un bon
13: joueur. Je vais pas dire à Ronaldo, c'est pas sa faute, j'ai jamais dit ça, mais franchement, il a bien joué quand même.
2: Je vois Véro qui est à la technique, qui réagit, qui a l'air d'accord avec votre analyse sur le fait que c'était un beau match.
13: Je sais, mais l'équipe de France, je sais pas quoi dire, c'est qui, mais je sais pas.
2: Bon,
13: okay.
2: On a déjà bien parlé là, je crois.
13: Il
2: y a Joey qui est absent au moment où on enregistre, qui lui avait retenu le jeu de Hakimi. Alors, est-ce que vous voulez dire Hakimi, il joue dans quelle équipe déjà ?
6: Maroc.
13: Paris Saint-Germain.
2: D'accord, ok. Et alors, sur ce mondial, est-ce qu'il a fait des belles choses, Hakimi, ou pas trop ?
6: Oui, il a marqué des buts.
2: D'accord. Hakimi. Ok.
13: Ouais.
2: David, vous vouliez dire quelque chose au sujet du football ? Oui, allez-y.
7: Moi, mon joueur préféré, c'est Haaland. Mon joueur préféré.
13: Ah, c'est bien.
2: D'accord, Haaland. Et il joue dans quelle équipe, Haaland ?
7: Haaland. Norvège et Manchester City.
2: D'accord. Ah,
7: et Ronaldo, j'aime bien aussi parce qu'il joue avec
13: merci.
7: City. Et le Brésil aussi, j'aime bien.
13: Merci, ça me fait plaisir.
2: Et donc, Haaland, c'est ça ?
7: Haaland.
2: Il joue pour la Norvège, donc il a rencontré l'équipe de France, je crois. Ils ont joué.
7: Ils ont gagné 4-1, ils ont gagné la France.
2: D'accord. Et qu'est-ce que vous avez pensé de sa performance pendant ce match ?
7: Bien, mais un peu difficile.
2: Oui. Je crois que la France a gagné.
13: Ouais.
2: D'accord. Donc leur parcours dans la Coupe du Monde s'est arrêté à ce moment-là pour la Norvège.
7: Oui.
2: Vous n'avez pas pu le voir beaucoup jouer, votre joueur préféré.
7: Non.
2: Aïe, aïe, aïe. Dommage.
13: Ah oui.
2: Ah bon ? Alors, dans le micro.
6: C'était contre le Brésil.
2: Ouais. Ah, c'était Norvège-Brésil.
6: Ils ont battu le Brésil et après ils ont perdu contre l'Angleterre.
2: C'était Norvège-Angleterre ?
13: Ah, oui,
2: ok. Bon, alors je me mélange les pinceaux, excusez-moi. Heureusement que vous êtes là pour préciser les choses.
7: Il y avait Brésil et Corse aussi.
2: Ah, d'accord. Vous l'avez regardé, Brésil-Écosse ?
7: Oui, un peu, oui. C'était à 23h.
2: Ah oui. Et oui, c'était une caractéristique de cette Coupe du Monde. Ouais. Hein. Elle nous a perturbé notre sommeil. Ouais. Aïe, aïe, aïe, ça nous a fait coucher tard, ou tôt, selon les jours.
7: On peut se lever après le matin, c'est dur.
13: Mmh. Ah oui.
2: Oui.
13: Ouais. Alors, ah oui.
2: Est-ce qu'on sait la prochaine Coupe du Monde, où est-ce qu'elle se déroulera ?
7: En 2030.
2: En 2030,
14: ouais. Zidane.
2: Avec Zidane, oui. Ouais. Avec Zidane, c'est-à-dire
13: Zidane, l'entraîneur de l'équipe de France.
7: Il va devenir entraîneur de l'équipe de France.
2: Ah,
13: bah alors là,
2: d'accord.
6: Et c'est
13: l'année prochaine, ils vont bouger.
7: Où, la Coupe du Monde.
13: Je vous dis, ils vont bouger. Ils ont intérêt de bouger. Parce que alors là, moi...
2: Vous attendez beaucoup de la prochaine Coupe du Monde.
13: Ah oui,
2: d'accord.
13: Ah, si, non, mais si je joue bien... Ah, si je joue bien... Ah, c'est parfait le paradis là.
2: C'est parfait. Ils ont la pression là.
13: Ah non, non, mais je vous jure, c'est parfait. Ah oui, oui.
2: Navan, vous vouliez dire quelque chose au sujet de Zidane ?
13: Ah oui, oui.
6: Mais je sais où va se dérouler la Coupe du Monde de 2030.
2: Ah, oui.
7: Et où ?
2: Où est-ce qu'elle sera ?
6: Au Maroc.
7: Au Maroc.
2: Au Maroc ? Ah oui ?
6: Au Maroc.
2: D'accord.
7: Il va faire chaud là-bas.
2: Oui, je crois que les joueurs ont eu chaud déjà cette année.
7: Et c'est la France qui va gagner
2: États-Unis
7: la Coupe du Monde 2030.
2: Ah, on est déjà sur les pronostics.
13: Attends.
2: On va leur laisser le temps de s'entraîner
7: 4
2: déjà.
7: 4-0 contre le Brésil.
13: Attends, déjà, il faut qu'ils jouent bien. Hein.
7: Après, on verra bien. Jouer,
13: bon. Bon,
14: c'est pas très sûr.
13: Oui, je ne suis pas sûr, ça. Ça
2: donc,
13: à
2: on
13: mon
2: reparlera
13: avis.
2: Football en 2030. Rendez-vous voilà, est pris. Et d'ici là, il y aura peut-être d'autres compétitions qui nous...
7: Le rugby, la Coupe du Monde en Australie.
2: Ah, ah oui. C'est la prochaine.
7: Ah, 2027.
2: Ouais. 2027, on pourra parler Coupe du Monde 2027. De rugby.
6: Ouais, d'accord. Parce qu'il faut que je me dise mes passions.
2: Eh oui, je sais.
7: J'adore l'OM.
2: Je cherche ma page. C'est pas grave, je vais faire de mémoire. Oui, en préparant, on se disait qu'on vous a invité parler football. C'est la deuxième fois que vous venez pour ça. Donc, les auditeurs ont bien compris que vous êtes expert en foot et que les copains vous invitent à ce sujet-là. Mais je crois qu'il y a d'autres passions dans votre vie.
6: Oui.
2: Alors, c'est quoi vos passions ?
6: La cuisine.
2: Oui.
6: Je regarde beaucoup d'émissions de cuisine à la télé.
2: Mm-hmm.
6: Comme le meilleur pâtissier, Top Chef. Ces deux émissions, je les regarde tout le temps.
2: D'accord. Et est-ce que vous cuisinez vous-même ?
6: Oui.
2: Oui.
6: Oui.
2: Vous aimez ça aussi. J'aime. C'est pas juste cuisiner. Regarder les émissions. Vous aimez aussi cuisiner.
6: Oui, j'aime bien cuisiner. J'ai fait torchon serviette et ça s'est arrêté.
2: Alors, nos auditeurs ne connaissent peut-être pas torchon et serviette. Qu'est-ce que c'est ?
6: Faire la cuisine et la plonge et faire service.
2: Oui.

0: C'était ma passion et bien, de cuisiner. Et comme aux ormes, je cuisine une fois que par mois. Et je peux faire qu'une fois par mois les projets. Mais du coup, ça m'a un peu démoralisé. Ça n'était pas bien quand j'ai appris ça.
1: Bon.
0: Après, j'ai peur de trouver, de pas trouver d'autres choses, de pas trouver la même chose que Torchon et Serviette.
2: Pas trop peur.
1: Axel essaye de vous rassurer. Oui. Je sais pas si on retrouvera exactement la même chose, mais en tout cas, on est ouvert.
2: Ils vont pas te manger,
1: à ce qui existe autour de nous pour avoir des occasions de cuisiner. Où est-ce que vous êtes allé cuisiner les derniers mois? Là, c'est en pause, mais où est-ce que vous avez pu aller cuisiner
0: ces derniers mois?
1: Oui, entre janvier et mai, quelque chose comme ça. Vous n'êtes pas allé chaque mois, quelquefois, dans un endroit où vous pouvez cuisiner les repas de midi?
0: Au Zénith, pour... la cuisine, à côté du Zénith, il y a un four.
1: Oui, au Zénith, on a une cuisine. Une fois par mois, vous faites des projets et vous cuisinez avec les copains.
0: Oui, on cuisine avec les copains.
1: Mais aussi à la Strada, quand vous y allez.
0: Oui, à la Strada.
1: Vous cuisinez, non?
0: Oui, il y a un foyer de vie à la Strada, Castres, et je cuisine tous les midis.
1: Oui. Et qu'est-ce que ça vous apporte de cuisiner tous les midis? Qu'est-ce que ça vous fait?
0: Ça me dit, c'est-à-dire que quand je serai tout seul, quand je vais partir des hommes, ça pourrait m'aider. De faire la cuisine de tous les jours. Comme ça, je reste pas sans manger. Voilà.
1: Ça, c'est votre projet.
2: Moi, je te dis au revoir.
1: Axel, on ne lit pas les étapes, s'il vous plaît. On ne le met pas à la porte, Naman. On l'accompagne effectivement dans ce projet d'apprendre à se faire à manger pour pouvoir un jour se débrouiller seul, peut-être. Ok.
2: Oh, tu vas être bien, tu vas être bien.
1: qu'est-ce que vous avez compris, Axel, de ce que vient de dire Naman? Est-ce qu'il a dit qu'il partait tout de suite?
3: Non, je n'ai pas dit.
1: C'est
3: non,
1: pas
3: non,
1: encore
3: non,
1: d'actualité.
3: Non, pas encore, c'est vrai.
1: D'accord. la cuisine. La cuisine Naman, c'est une passion et en plus c'est un objectif apparemment. Ouais. Est-ce que vous avez d'autres passions que la cuisine? La cuisine, le foot.
0: Le foot et les vidéos.
1: Et les jeux vidéo. Bon. Donc il y a plusieurs sujets sur lesquels on pourra vous inviter à venir discuter de temps en temps dans notre émission.
0: Oui.
1: Ok. Je vous remercie, messieurs, pour ce chouette échange.
2: Merci Naman.
3: Merci David Durand. Merci Léo. Merci Gémoroc. Voilà. Merci Véro. Et merci Céline.
4: Le sport dans l'œil désespère.
1: Voilà pour notre page sportive enregistrée il y a quelques jours. Vous êtes sur Air d'Otan, à l'écoute des Oreilles d'éléphant, l'émission des résidents des Ormes. Axel, voulez-vous nous dire un mot sur la chanson que vous avez choisi de nous faire écouter?
3: On va écouter une chanson métal allemand du groupe Rammstein.
1: Merci. Est-ce que vous vous souvenez de quand date cette chanson? Parce que vous êtes jeune, vous n'étiez pas né quand elle est sortie, cette chanson.
5: 1997.
1: Oui, David, c'est une chanson de 1997. Engel. On se retrouve juste après pour la chronique culture.

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1: Bienvenue à Jean, notre invité. Jean, nous allons parler avec vous jeux vidéo. Mais pour démarrer, Léo a préparé une présentation d'un jeu qu'il aime. Léo, quel jeu avez-vous choisi ? FIFA. D'accord. Alors, si on devait expliquer ce jeu à un auditeur qui n'en a jamais entendu parler, ouais, qu'est-ce qu'on pourrait lui dire ? C'est quoi FIFA ?
2: C'est les joueurs de foot ?
1: Oui. C'est un jeu de simulation de foot.
2: Simulation, oui.
1: Oui. Et alors, ces joueurs, c'est qui ? C'est quoi ?
2: Les équipes.
1: Oui, il y a des équipes. En préparant l'émission, vous m'avez dit qu'il y avait plein de clubs et de pays différents dans, ouais, ce jeu FIFA.
2: Tous les pays.
1: Oui. Est-ce que vous vous souvenez, le premier jeu FIFA, en quelle année il est sorti ?
3: En 2005.
1: Alors, il y en a peut-être eu un en 2005, mais c'est plus ancien. Naman, vous voulez nous dire ?
4: Vous
1: savez pas ?
4: En 93.
1: Oui, en 1993. Ouais. Donc c'est un jeu qui est plutôt ancien.
2: Ouais. Ouais.
1: Si je me trompe pas, ça a plus de 20 ans. Même plus de 93.
2: Ah ouais.
1: Ça a même plus de 30 ans.
2: Ouais.
1: Ça alors ? Aujourd'hui, sur quelle console on y joue à FIFA ?
2: PS5.
1: PS4 et PS5.
2: Ouais, oui. Les deux.
1: Les deux.
2: Ouais.
1: Alors Naman, je sais pas si on vous entend bien.
4: Xbox One, Xbox Series X et S.
1: D'accord, ok. Il y a plein de supports sur lesquels, ouais, on peut jouer, ouais, à FIFA. Et est-ce que vous savez à combien de joueurs en ligne on peut jouer ? Oui.
2: C'est bon. C'est
3: je suis à 32.
1: 32 ? Ah, moi je crois que c'est 22. Parce
2: 22.
1: Que comme il y a 22 joueurs dans un match, il peut y avoir 22 joueurs derrière les écrans.
2: 22 ?
1: En ligne. Oui. Et par contre, quand on n'est pas en ligne, qu'on est juste avec notre console et nos manettes, on peut jouer de combien de joueurs à combien de joueurs au maximum ?
2: 5 ?
4: 4 ?
1: Oui, entre 1 et 4 joueurs.
2: 1 et 4, ouais.
1: Ok, et est-ce que vous vous souvenez une partie, ça dure environ combien de temps ? Combien de temps ça vous occupe ?
2: Une mi-temps, je crois, c'est 45.
1: Alors, non, dans la vraie vie, une mi-temps ?
4: 45 minutes.
1: 45 minutes, oui.
4: Mais dans FIFA, c'est dans...
2: 80 minutes, je crois.
4: 6 minutes par mi-temps.
2: Ouais.
1: D'accord. Je crois que quand on a regardé sur Internet un petit peu, on a fait des recherches, on a vu qu'une partie durait en moyenne 30 minutes.
2: 30 minutes, ouais.
1: Ouais, environ. Ouais. Le temps qu'on met à jouer le jeu, avec les arrêts de jeu. Parce que c'est comme dans un vrai match, si j'ai bien compris.
4: Ouais.
2: Ouais.
4: Ouais.
1: Bon, et alors, Léo, qu'est-ce qui vous, oui, plaît dans FIFA ?
2: Les équipes.
1: Ouais. Et qu'est-ce que vous faites avec les équipes, alors ? Est-ce que vous choisissez vos joueurs ? Comment ça se passe ?
2: Je choisis.
1: Ouais, donc vous composez votre propre équipe à vous ?
2: Oui.
1: Ok, et ça, ça vous plaît ? Et c'est les joueurs que vous choisissez à chaque fois ? Vous savez plus.
2: Non.
1: C'est un peu intimidant de parler à la radio, hein,
2: ah ouais,
1: dans le micro. Bon. Et est-ce qu'il y a des choses qui vous plaisent moins dans FIFA ?
2: Non, ça...
1: Non ?
2: Ça me plaît.
1: Bon. Messieurs, est-ce qu'il y a d'autres joueurs de FIFA ici autour de cette table ?
4: Moi.
1: Il y en a même. Ouais. Et Axel, est-ce que vous jouez aussi un peu ?
5: Un peu, pas beaucoup, parce que des fois ça m'énerve, des fois bon. Et je préfère les jeux vert parce que FIFA.
1: Merci Axel. Vous disiez que ça vous énerve parfois ?
5: Bah, des fois. Des fois, parce que je joue à Naman, parfois il me bat tout le temps. Ça, je comprends.
1: Ah oui ! Ça me fait penser à la dernière émission où on avait parlé sport et où on disait que c'était pas toujours facile, ouais, de perdre.
4: Ouais.
1: D'accord. Bon. Oui, il y a Jean qui veut faire un petit tour, il reviendra, ouais, peut-être après. Bon, donc, Axel, j'ai entendu que vous jouiez avec Naman à FIFA de temps en temps. Vous jouez en ligne, c'est ça ?
5: Ouais.
1: Vous êtes chacun chez vous,
4: ouais.
1: Et vous vous rejoignez.
4: Ouais.
5: Ouais.
1: Okay. Et Naman est fort à FIFA, apparemment.
4: Ouais.
1: Il gagne souvent.
4: Ouais.
1: D'accord. Bon, et Naman, est-ce que vous pouvez nous dire qu'est-ce que vous aimez dans FIFA ?
4: Moi, j'aime bien faire ma propre équipe dans le mode Ultimate Team. On fait sa propre équipe et on peut jouer en ligne et faire des compétitions en ligne. J'aime bien la compétition en ligne, moi. J'aime, okay, pas jouer avec l'ordinateur.
1: D'accord.
4: L'ordinateur.
1: Ah, parce que j'entends qu'il y a plusieurs modes de jeu. Oui. On peut jouer soit contre l'ordinateur,
4: soit en ligne.
1: Soit en ligne contre des vrais, oui, joueurs. qui sont de l'autre côté de l'écran.
4: Oui.
1: D'accord. En préparant l'émission, là, on avait parlé du fait de jouer en ligne, justement. Est-ce que vous vous souvenez, messieurs, ce que vous disiez ? Il y a des parties chouettes parce que, justement, on peut jouer entre copains même si on n'est pas côte à côte. Mais vous disiez qu'il y avait des choses un peu embêtantes parfois quand on joue en ligne.
0: Parce que des fois, quand on joue à FIFA, par exemple, il y a des personnes qui nous insultent. Oui. Et ça, c'est pas normal parce que moi, ça m'énerve. Et s'il y en a qui m'insulte, moi, je le bloque.
1: Ok. Naman, je vois que vous avez envie de réagir.
4: Parce que moi, je connaissais pas la PS5 quand je l'ai acheté. On m'a fait que m'insulter à chaque partie, à chaque fois que je gagnais mes matchs. Et après, j'ai pris une décision de la vendre parce que je connaissais pas trop la PlayStation.
1: D'accord. Et sur les autres consoles, il n'y a pas ce même problème ?
4: Non, parce que je bloque tout. Il n'y a que mes amis qui peuvent me parler sur Xbox.
1: D'accord. Il y a des contrôles, enfin des réglages qui sont possibles pour contrôler qui interagit avec vous.
4: Oui, c'est ça.
1: D'accord. Ok. Et oui, c'est important parce que quand on se met devant la console, c'est pour passer un bon moment et se détendre. C'est pas pour se faire insulter, j'imagine. Ouais. Léo, est-ce que ça vous est déjà arrivé, vous aussi, de vous faire insulter quand vous jouez ?
2: Des fois, ça m'arrive.
1: Ouais. Et comment vous faites, alors ?
2: Je les bloque. Aussi.
1: Ok. Vous aussi, vous savez bloquer les joueurs qui sont pas sympas avec vous. D'accord. Bon. David, est-ce que vous jouez aux jeux vidéo, vous ?
6: Non.
1: Non. Donc, du coup, vous êtes en train de découvrir un monde, là, en écoutant les copains que vous ne connaissez pas. Bon, bah, j'avoue que moi aussi, parce que je vais être honnête avec vous, je n'ai jamais joué à une console à part la Wii quand j'avais 15 ans, je crois. Donc ça remonte à il y a très longtemps. Et les manières de jouer ont beaucoup changé depuis. Bon. Ah oui, Naman, allez-y, bien sûr.
4: Bientôt, je vais m'inscrire pour faire une compétition dans FIFA à Micromania d'Albi.
1: Ah oui, ça existe ça alors. Expliquez-moi, qu'est-ce que c'est que ces compétitions à Micromania ?
4: Parce que j'ai vu sur internet que tous les ans, ils font à chaque sortie du jeu, quand ils sortent le jeu, le deuxième jour de la sortie, ils le font. Et on peut gagner des cadeaux si on gagne.
1: D'accord. Donc quand un jeu sort, dans la boutique, vous pouvez aller jouer ?
4: Micromania au séquestre.
1: D'accord, alors on n'est pas censé faire de la publicité, mais tant pis. Il y a peut-être d'autres magasins de jeux vidéo qui le proposent. C'est un événement au moment de la sortie des jeux vidéo pour les tester.
4: Mais pour les tester.
1: D'accord, pensez à parler dans le micro pour qu'on vous entende bien. Ok, bon, donc j'imagine que c'est un moment qui doit être sympa, mais vous jouez avec des gens du coup que vous ne connaissez pas du tout là.
4: Oui,
1: mais en vrai, physiquement présent.
4: Physiquement, oui.
1: Ouais. D'accord. Merci Naman pour ce partage. Quand on a préparé la chronique, Léo, est-ce que vous vous souvenez du site internet sur lequel on est allé pour chercher des infos ? Ça n'avait plus ? Je vous ai proposé un site qui s'appelle e-enfance.org. Ça s'écrit e-enfance.org. Et c'est un site internet qui présente à peu près tous les jeux vidéo qui existent. Et ils en présentent les informations importantes, ce qu'il faut savoir au moment d'acheter le jeu, ou de ne pas l'acheter, justement. Ça présente aussi une simulation. On voit sur l'écran des petites vidéos du jeu qui se déroule. Ça donne une idée de la complexité du jeu, des images, s'il y a des choses qui font peur, qui ne font pas peur. Et on avait vu deux logos sur ce jeu. Regardez, ils sont affichés là, sur l'écran. Est-ce que vous savez nous dire à quoi ils correspondent, ces deux logos ? Qu'est-ce que vous voyez déjà ?
2: Mais en 3, c'est moins de 10 ans.
1: Alors, il y a un logo qui veut dire moins de 10 ans,
2: ouais.
1: C'est ça ? Alors, Axel, est-ce que c'est ça que vous voyez ? Qu'est-ce que vous voyez ?
0: 3.
1: Ouais, il y a un petit rectangle à l'intérieur. Le rectangle, il est vert.
0: Ah,
1: à l'intérieur, il y a un gros chiffre 3.
0: 3.
1: Et c'est marqué en dessous Peggy.info.
0: Peggy Info, ah oui, à mal.
1: Alors, ce chiffre 3, qu'est-ce qu'il veut dire ?
0: Si on a 10 ans, on peut jouer.
1: Oui.
0: Si on a 11 ans, on peut jouer.
1: Oui.
0: Jusqu'à 18, tu peux pas jouer.
1: Ah bon ?
0: Si, à FIFA. Mais dans GTA, Warzone et Fortnite, tu peux pas.
1: C'est ça. Ce Peggy, c'est le nom du logo. C'est un logo qui dit à partir de quel âge on conseille ce jeu. là, en l'occurrence, FIFA, ils mettent 3. Ça veut dire qu'ils estiment qu'à partir de 3 ans, on peut jouer.
0: Pour tout le monde jouer.
1: Voilà, tout le monde peut jouer.
0: Tout le monde peut jouer.
1: Et vous avez cité d'autres jeux où là, par exemple, c'est interdit au moins de 18 ans.
0: De 18 ans, ouais.
1: Il y a toute une série d'âges comme ça, effectivement.
0: GTA, c'est violent parce que déjà, il y a tellement du sang dedans. Qu'il y a tellement des voitures, et des flics, bon, pour péter leur gueule, je sais pas quoi. Oui, bon. Et en fait, GTA, ça est toujours 18 ans parce que c'est très violent.
1: D'accord. Je vois que Naman avait envie de réagir tout à l'heure. Est-ce que vous voulez ajouter quelque chose ? Allez-y.
4: Je voulais réagir sur. Même dans FIFA, ça va être. À partir de l'année prochaine, ça va être à partir de 16 ans parce qu'il y a des microtransactions dans le jeu.
1: Oui, c'est le logo juste à côté qu'on voit. Il y a un autre Peggy. Est-ce que vous voyez ce qu'il représente, ce logo-là ? Est-ce que pour les auditeurs qui ne le voient pas, est-ce que vous pouvez dire ce que vous voyez ? Léo, est-ce que vous voulez nous dire ? Achat intégré, ouais, il y a ça qui est écrit. Et le petit dessin, c'est quoi ?
0: C'est une carte bancaire.
1: Ouais, une main qui tend une carte bancaire, exactement. Ouais.
0: Et ça veut dire que si tu veux payer un jeu, tu dis ton prénom, comment ça s'appelle ça ?
1: Alors, vous parlez de payer un jeu. Le jeu.
0: Un jeu comme ça.
1: Quand on l'achète, on le paye.
0: Ouais.
1: Oui. Ça c'est sûr.
0: C'est ça.
1: Achat intégré, ça veut dire encore autre chose. Vous voulez nous dire, Naman ? Oui.
4: En fait, c'est parce que dans FIFA, il y a des points FC pour acheter des packs pour avoir des joueurs. C'est pour ça que ça représente de l'argent.
1: Oui, alors, et je vous arrête parce que moi qui n'y connais rien en jeu vidéo, qu'est-ce que c'est un point FC et qu'est-ce que c'est un pack ?
4: Ouais, c'est bon. Un PFC, c'est des extensions.
1: D'accord.
4: Pour pouvoir acheter des packs, pour avoir des joueurs en plus
1: d'accord.
4: Dans notre équipe.
1: Ok. Ouais. Oui. Si j'ai bien compris, c'est que pendant le jeu, il vous est proposé d'acheter des choses supplémentaires pour améliorer le jeu. Ouais. Vous me disiez pour acheter des joueurs. Je crois, en préparant, on s'était dit que sur certains jeux, on peut aussi, par exemple, acheter des tenues. Pour des joueurs, c'est ça Léo ?
2: Ouais. Des maillots aussi.
1: Des maillots aussi, d'accord. Donc effectivement, à 3 ans, est-ce qu'on peut vraiment gérer des achats comme ça dans un jeu ? Non, hein, pas trop. Donc c'est un point de vigilance à avoir quand des enfants jouent
0: en fait,
1: ce jeu.
0: Ça moi, de toute façon, ça sert à rien, pour moi.
1: Vous n'achetez jamais en plus dans le jeu.
0: Non, ça sert à rien d'acheter parce que bon, ça te fait naquer, ça te fait des saucisses, ça te fait voilà.
1: D'accord.
0: Ça te fait que j'étais par exemple joue à Warzone par exemple. Sur Warzone, il y a tellement de tenues payantes, ça m'énerve parce que c'est ridicule. Mm. Tu prends une tenue, tu te fais tuer à chaque fois. C'est ridicule de prendre ça.
1: La tenue ne change pas notre niveau de jeu.
0: C'est complètement débile, de toute façon. Bon. C'est débile.
1: Donc vous n'utilisez pas les achats intégrés.
0: Non, mais moi, de toute façon, moi, l'argent, je la garde, je fais rien à les jeux.
1: D'accord. Ouais. Autour de cette table, est-ce qu'il y en a certains qui ont pu parfois faire des achats dans les jeux ? Là, on entend qu'Axel, il est décidément contre.
2: Moi, non.
1: Vous, non, Léo ?
4: Oui,
1: Naman, ça vous est arrivé ? Ouais. Qu'est-ce que vous avez pu acheter dans les jeux ?
4: Par exemple, quand il y a des saisons dans FIFA, il y a plusieurs saisons, il y a les passes payants. Et c'est à 10 euros le pass.
1: D'accord. Et qu'est-ce que ça représente un pass payant ? Qu'est-ce que ça vous apporte dans le jeu ?
4: Ça m'apporte qu'il y a des packs échangeables pour gagner des crédits, pour acheter des joueurs, des crédits.
1: D'accord, pour pouvoir acheter davantage de joueurs. Ok, c'est le mercato de FIFA.
4: Oui.
1: D'accord. Bon, et est-ce que ça a pu vous... Axel disait que ça pouvait attirer des ennuis. Est-ce que ça a pu vous attirer des ennuis de faire des achats ?
4: Moi, oui. Je m'en souviens.
1: Parce que parfois, c'est difficile de se rendre compte que ce qu'on achète dans le jeu, c'est du vrai argent qui n'est plus sur notre compte en banque. Et cet argent, il était peut-être prévu pour autre chose. Oui, Axel.
0: Des fois que je joue, par exemple, à Fortnite, par exemple.
1: Oui.
0: Je vois chaque fois des tenues que tu veux, par exemple, sur Fortnite. Mm-hmm. Mais ça sert à rien parce que ça peut être des soucis. Des fois, tu as des parents, ils ne veulent pas déjà. Mm.
1: C'est les parents qui ne veulent pas.
0: Oui, parce que par exemple, si tu achètes une tenue comme ça, ça peut être des soucis, ça peut être des problèmes. Par exemple, tu joues quelqu'un d'autre, si tu le connais même pas en plus, tu peux avoir des soucis et ça peut être mal.
1: Mmh. Ouais. C'est vrai que même quand on a 18 ans, parfois on peut avoir besoin d'aide et parler de notre pratique des jeux vidéo.
0: Il y en a aussi qui jouent avec moi, parfois de 10 ans et 11 ans. Mmh. Y en a un qui a insulté, il y en a un qui a dit « Ouais, je te veux pas, t'es nul, t'es tellement nul. Mmh. » Et moi, je les aide. Mmh. Je les aide tout le temps.
1: Ok. Merci messieurs pour tous ces partages. Est-ce que sur les jeux vidéo, vous avez envie de dire un dernier petit mot avant qu'on conclue?
5: Ah, oui.
1: Question.
0: En fait,
2: c'est un piège.
0: En fait, à quoi ça s'appelle ça? Ah oui. Des fois, je joue à GTA. Mm-hmm. Bah alors sur GTA, je reviens un truc. Alors sur GTA, déjà, si tu joues en ligne. Faut être correct, parce que si t'es pas correct, ils te virent.
1: Mm-hmm. Qui est-ce qui vous vire?
0: Les joueurs que je joue avec moi, en fait.
1: D'accord.
0: Et déjà, faut être sympa, faut pas les insulter, déjà. Et s'il y en a qui ont du mal, faut les aider, c'est tout.
1: D'accord, c'est votre règle pour jouer en ligne?
0: Oui,
1: formidable.
0: C'est pour tout le monde ici, pour tout le monde.
1: C'est ce que vous attendez aussi des autres joueurs quand vous jouez. Naman, est-ce que vous voulez ajouter quelque chose sur le sujet des jeux vidéo?
4: Ouais. Moi, des fois, je cachais des choses parce que. Quand des jeux vidéo, parce que. Comme je disais, ça me blessait quand j'avais la PS5. Et on faisait que m'insulter. Et je cachais pour moi parce que je ne voulais pas en parler aux autres. Parce qu'on faisait que m'insulter à chaque fois que je gagnais mes matchs et ça m'a. Après, j'ai décidé de la vendre. Parce que je n'en pouvais plus de me faire insulter.
1: D'accord. C'était une solution radicale, mais ça, est-ce que ça m'a permis de ne plus avoir ces moments-là d'insultes?
4: Oui, ça m'a permis.
1: Bon, d'accord. Et sur la console suivante, comment est-ce que vous avez découvert qu'on pouvait bloquer les gens et ne jouer qu'avec les personnes qu'on choisit? Est-ce que c'est quelqu'un qui vous l'a montré ou vous l'avez découvert tout seul?
4: Je savais déjà parce que j'avais déjà Xbox avant.
1: D'accord. Et sur l'autre console du coup, j'ai pas retenu.
4: La PS5.
1: Sur la PS5, on peut pas faire ça?
4: Si, on peut le faire, mais Gaëtan, il aurait pu me le dire, mais j'ai pas demandé avant.
1: Ah, parfois il y a besoin d'aide pour apprendre à utiliser les outils. Voilà. Les consoles notamment. D'accord. Ok. Et vous parlez de Gaëtan, donc peut-être qu'on peut dire à nos auditeurs, Gaëtan c'est un éducateur au foyer.
4: Un éducateur aux hommes.
1: Et justement, est-ce que les éducateurs, parfois vous arrivez à leur parler de ce qui se passe dans les jeux vidéo pour demander de l'aide ou trouver de l'aide et des solutions?
4: Éducateurs, je n'arrive pas trop à leur parler des jeux vidéo. C'est ce que je fais dans ma chambre, je n'arrive pas à en parler.
1: Okay. C'est dommage. Et Axel, vous, est-ce que vous en parlez à vos parents parfois quand il y a quelque chose de compliqué avec les jeux vidéo? Visiblement, en tout cas, ils vous donnent des conseils.
0: Je veux dire parce que...
1: Vous ne restez pas tout seul avec ce qui vous tracasse.
0: Que tu joues à des personnes que tu connais même pas et tu te fais insulter, tu te fais...
1: Voilà, c'est pas la partie sympa du jeu.
0: Non, mais Aline, c'est toujours comme ça, en fait. Mm. Ça est toujours comme ça, toi, ça, Aline. C'est du n'importe quoi.
1: Ok, merci pour ce partage. Ouais. Et vous, Léo, quand il y a quelque chose qui vous tracasse par rapport à vos jeux vidéo, est-ce que vous avez quelqu'un à qui en parler?
2: Mes parents, du coup.
1: Oui, vous pouvez en parler aux parents.
2: Ouais.
1: Et est-ce qu'ils sont de bons conseils ou est-ce que des fois ils sont un peu perdus sur comment fonctionne un jeu vidéo?
2: Ça va, c'est pas bien.
1: Ouais, ils s'y connaissent un peu en jeu vidéo, vos parents?
2: Okay. Oui, maman, non, mais c'est pas trop.
1: D'accord. C'est plus votre papa qui s'y connaît en jeu vidéo.
2: Ouais.
1: Ok. Bon. C'est vrai que moi j'ai une petite fille qui joue pas encore aux jeux vidéo, mais comme j'y connais rien, je me dis quand elle sera grande, si elle joue aux jeux vidéo, comment je vais faire pour l'aider? Il va falloir que je me mette à la page.
2: Ah là.
1: Bon, J'avais une autre question, mais elle m'échappe là maintenant tout de suite. Ah oui, ça y est, ça me revient. Je me faisais la réflexion en vous écoutant que au foyer, alors peut-être qu'à la maison aussi, quand on va dans la chambre, souvent c'est pour être tranquille, pour se détendre, pour plus être avec les autres, ou alors pour s'extraire de l'agitation qu'il peut y avoir sur les salles à manger, sur les salons. Souvent même les éducateurs peuvent dire « Bon là c'est un peu tendu, peut-être aller dans vos chambres, passer un moment tranquille. » Et en fait, bah, dans la console, est-ce que c'est si tranquille que ça ? Pas toujours. S'il y a des gens qui vous insultent de l'autre côté de l'écran, c'est pas toujours un moment tranquille en fait. Bon. Mais est-ce que quand même, pour finir sur une note positive, est-ce qu'il y a des moments sympas quand vous jouez aux jeux vidéo ?
4: Oui.
1: Ouais. C'est quoi les moments sympas ? Ah oui. Est-ce que ça vous arrive de gagner ?
5: Moi, oui. Ouais, des fois, mais oui. On gagne oui. Plus. Mais...
2: Moi, oui.
5: Parce que le niveau de Aline, c'est très très chaud.
1: D'accord.
5: Non.
2: Ouais.
1: Ouais. Donc, qu'est-ce qui fait du coup que vous rallumez votre console et que vous y retournez alors ?
5: Ben, en fait, des fois, il y a des mises à jour. Mm-hmm. C'est tellement pénible. Et surtout en ligne, c'est...
1: Bon, à vous entendre, Axel, la console, il faut la mettre au grenier, là.
5: Non, mais c'est pas ça, c'est pas ça.
2: Un grenier.
5: Mais c'est surtout les mises à jour, c'est long, c'est...
1: Il y a des mises à jour qui sont pénibles, ouais. D'accord. Donc, vous n'arrivez pas à me dire ce qui vous plaît dans les jeux vidéo ?
5: Si.
1: Ah, qu'est-ce qui vous plaît dans les jeux
5: le
1: vidéo ?
5: Le plus que j'aime bien, c'est les trucs de voiture.
1: Ah.
5: Les voitures, c'est bien plus que les trucs de guerre.
2: D'accord.
5: Parce que, oui. Parce que tu t'énerves pas.
1: D'accord.
5: Voilà.
1: Les jeux de voiture pour Axel, c'est apaisant. Formidable.
5: Et Simulator aussi. Simulator avec les tracteurs, ça c'est bien aussi.
1: D'accord. Qu'est-ce que c'est Simulator ? Il y a des tracteurs dans Simulator ?
5: Simulator, c'est. Il y a des animaux pour. pour faire la ferme, ouais. La ferme, il y a les tracteurs, okay. Les moissonneuses.
1: Donc c'est un jeu dans ouais, lequel jeu vous êtes le fermier et vous gérez votre ferme.
5: Formicinator, ça s'appelle. Formicinator.
1: D'accord. Est-ce que c'est ça ? Est-ce que c'est vous êtes le fermier et c'est vous qui gérez la ferme ?
5: Ouais.
1: D'accord. Donc vous nourrissez les animaux, vous choisissez
5: et
1: quand est-ce
5: joue,
1: qu'il faut cultiver les champs.
5: Parfois, je joue des personnes alignes. Gentil, voilà.
1: D'accord,
5: comme
1: c'est
5: ça.
1: Un jeu où les gens sont plutôt sympas.
5: Ouais. Ouais.
1: Ok.
5: Parce que les trucs,
1: voilà, truc
5: surtout
1: chouette.
5: Que tu joues à Fortnite et à Warzone, là, pff, ouf, okay. Je me suis dit, ouah. Là, je me suis dit, non, c'est pas possible.
1: Merci, Axel.
5: De
1: et
5: de
1: vous, Léo, qu'est-ce qui vous plaît dans les jeux vidéo ?
2: C'est Rocket League, les voitures.
1: J'ai pas compris, pardon.
2: Rocket League.
1: Rocket League ?
2: C'est okay. Un jeu de voiture.
1: C'est un jeu de voiture. Celui-là aussi, il vous plaît, il vous fait passer des moments sympas.
2: Ouais. Je m'amuse. Je sais pas pourquoi.
1: Ah, bah oui, les jeux vidéo, c'est fait pour s'amuser. D'accord.
2: Je les gagne tout le temps.
5: C'est
2: normal.
1: Et Naman, vous, est-ce que vous pourriez dire qu'est-ce qui vous plaît dans les jeux vidéo ?
5: Aïe. Où t'es ?
4: Moi, ce qui me plaît dans les jeux vidéo, c'est de me dépasser les limites en gagnant le
1: d'accord.
4: Plus possible.
1: Ok. Progresser et vous dépasser.
4: Oui, mais progresser dans le jeu vidéo et être plus fort que les autres, si je peux le faire.
1: D'accord. La gagne, oui, vous avez compris ça, Léo.
2: Ouais, ouais, bon, des fois, du père, mais bon.
5: Bah ouais.
1: Et, on peut pas gagner à tous les coups, apparemment.
2: Non.
5: Ah oui, le truc, ça me... Surtout sur Warzone, parce qu'on joue à Warzone et ça m'en gagne pas. Parce qu'il y a tellement de tricheurs qui gagnent. Tellement.
1: Tricheurs, ah bon ?
5: Ah oui. Ah, surtout, il y a des joueurs qui campent, ouais.
1: Qui quoi ?
5: Qui campent.
1: Qui campent, qu'est-ce que ça veut dire ?
5: Camper, ça veut dire... vas-y, explique, je vois pas trop bien.
4: Rester dans un endroit, pas bouger, et attendre
5: ouais.
4: Qu'on vienne.
5: Et en fait, j'arrive...
1: D'accord.
5: Il m'a resté, je sais pas quoi, deux dans le truc. J'arrive... Allez, je me fais tuer, je me prends un sniper, bam. Ok. Je me suis dit, bon,
1: vous trouvez ça pas trop juste, quoi.
5: Bon, Axel, j'ai dit, moi-même, j'ai dit, mais je suis nul, en fait.
1: Voilà.
5: Ah non, mais je me suis dit, oui.
1: Donc, les jeux vidéo, c'est un bon moyen de se sentir
5: oui,
1: fort
5: oui,
1: parce
5: oui,
1: qu'on
5: oui.
1: Progresse, mais à d'autres moments,
5: mais
1: on
5: fois,
1: peut tomber sur plus fort
5: oui,
1: que soi et
5: fois,
1: c'est pas très agréable.
5: Fois,
1: ouais. D'accord, ok.
5: Mais alors, des fois, mes parents, ils me disent, mais...
0: Mais tu n'es pas, c'est qu'un jeu, oh.
1: Ce n'est qu'un jeu.
0: Arrête, Axel, ça reste zen. Bordel.
1: Bon, restons zen alors. Bon, je vous remercie pour cette discussion sur les jeux vidéo, messieurs. Merci à Léo d'avoir préparé la présentation de FIFA.
2: Ouais.
1: Je crois qu'on a, en tout cas, pour ma part, j'ai appris des choses en vous écoutant.
0: Ça, c'est vrai.
1: Bon, merci à Jean d'avoir fait une petite apparition éclair. Ouais. Peut-être qu'il reviendra à un autre moment.
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1: Bon, Axel, souhaitez-vous répondre à la question de Jean?
0: Ouais.
1: Pourquoi donc avez-vous autant d'armes et êtes-vous si fort à ce jeu?
0: Ben, alors, je fais l'émission.
1: Oui.
0: L'émission sent tellement dure que... Que c'est normal que tu peux pas gagner de ta vie, des fois.
1: On peut pas gagner à chaque fois.
0: Tu peux pas gagner à chaque fois, voilà.
1: D'accord.
0: C'est ça.
1: Mais vous, apparemment, vous arrivez régulièrement à gagner des choses. Et elle consiste en quoi, ces missions?
0: Ces missions, ça, des fois, il y a des. Pour faire des combats, des combats de bateaux, des combats de chevaux, des combats. Bah, plein de combats, voilà.
1: D'accord, ok. Donc vous arrivez régulièrement à gagner ces combats.
0: Ah oui, oui.
1: Ok. Et vous avez des techniques, des secrets en particulier
0: que
1: vous pourriez nous partager?
0: Ah, j'ai toujours des techniques, moi, sur les jeux. Après, des fois, je trouve un coffre. Il faut trouver des coffres, il faut trouver des armes, il faut que tu te soignes, faut que tu prennes des... Comment ça s'appelle ça? Des plantes pour que tu te soignes à chaque fois.
1: D'accord.
0: Tous les jeux. Et des fois je prends la corde, je te les dégomme comme ça là.
1: La corde, c'est une arme que vous aimez?
0: Moi, je fais comme Tarzan. et après des fois je gagne pas tout le temps.
1: D'accord. Merci pour cette réponse qui va certainement éclairer Jean. Et les
0: je
1: auditeurs et moi, j'ai appris des choses là en vous écoutant.
0: Voilà, c'est ça.
1: Bien, vous êtes sur Air d'Otan et vous écoutez Les Oreilles d'éléphant, l'émission des résidents des Ormes. Édouard, vous vouliez nous présenter une musique avant le mot de la fin.
8: Oui.
1: Ah, alors parlez bien dans le micro.
8: Kenji.
1: Vous avez choisi Kenji et quelle musique de Kenji?
8: Mais c'est la chanson.
1: C'est la chanson, oui. Je crois que vous avez choisi Ritano.
8: Ritano.
1: C'est ça. Bon, alors écoutons Ritano de Kenji.

0: l'émission touche à sa fin. C'est la dernière de la saison pour nous, mais elle sera écoutée par nos auditeurs à la rentrée. Est-ce que, avant de se quitter, vous souhaitez dire un mot sur cette aventure radiophonique ? Depuis le mois de mai, qu'on fait de la radio aux Ormes, est-ce que vous voulez dire un petit mot ?
1: Oui.
2: Moi, j'ai passé un merveilleux moment avec la radio d'OTA et j'aimerais bien continuer.
3: Je sais dire bien les radios RTOTA.
1: Moi, j'ai passé un bon moment. Au début, j'étais pas trop présent parce que parler au micro, ça m'intéressait pas. Mais j'ai pris goût à le faire, ça m'intéressait un peu plus. Oui. Parce que ça parlait des sujets que ça m'intéressait.
0: Et oui, Naman, le but de l'émission Les Oreilles d'éléphant, c'est qu'on parle des sujets qui intéressent les résidents des Ormes et qui peuvent peut-être intéresser nos auditeurs, on espère. Donc, on construit l'émission avec vos idées. D'ailleurs, quand on aura terminé notre enregistrement, il faut qu'on réfléchisse de quoi est-ce qu'on va parler l'année prochaine. Léo, est-ce que vous avez un mot à dire sur votre expérience de la radio ?
4: C'était bien.
0: Qu'est-ce qui vous a plu ?
4: Tout.
0: Est-ce que vous avez aimé préparer et présenter le jeu de FIFA ?
4: Oui.
0: Ouais, je crois que ça a été un moment important de réfléchir à qu'est-ce qu'on pourra dire.
4: Et de parler de la Coupe du Monde.
0: Ok. Parler foot et Coupe du Monde aussi. C'était le sujet de l'été, là, faut dire. Hein. Bon, merci, Léo. Édouard, est-ce que vous voulez nous dire un mot ?
5: Ouais.
0: Alors, vous n'étiez pas là à toutes les séances, c'est vrai.
6: Ouais, t'étais où ?
0: La semaine dernière ? Et est-ce que vous voulez répondre à Léo ? J'ai pas compris. Vous étiez chez votre frère la semaine dernière, oui. Donc vous avez manqué un petit bout d'enregistrement et vous nous rejoignez aujourd'hui.
4: Ok.
0: D'accord. Bon, mais pour les jours et les séances où vous étiez là, comment c'était pour vous la radio ? Ouais. Qu'est-ce que ça vous apporte ? Ça vous apporte du bonheur. Vous êtes content. Bon, génial. Axel, est-ce que vous voulez dire quelque chose sur cet atelier radio depuis le mois de mai ?
7: C'était bien. Ça m'a tout plu. Et je dis bonnes vacances à Léo, Benji, Edouard et après c'est tout je crois.
0: Voilà. D'accord, on se souhaite bonnes vacances, merci. Non, Guillaume, est-ce que vous voulez dire un mot déjà. Non, bon. Et Guillaume, vous êtes resté plutôt discret pendant ces séances, mais à chaque fois présent. Toujours à l'heure, toujours prêt à nous aider pour la technique. Vous êtes responsable lumière rouge, vous êtes responsable pancarte. Chut, on enregistre. Donc vous avez votre place aussi dans cet atelier. Un mot encore, David ?
2: Je vais remercier Axel. Merci. Et Guillaume. Merci. Les deux Guillaume, Edouard, Léo, Naman, Benjamin, Joey et Céline, et Axel et moi et David. Et Véronique... les deux Thomas, Clémentine, Carla et Tom et Cécile, Christophe, Laurine et Frédéric et Thomas de R d'OTAN. Merci à vous, bonnes vacances et à la rentrée septembre.
8: Bravo.
0: Merci beaucoup David. Merci David pour ces remerciements très spontanés. On a cité nos invités, les participants qui sont là fidèles chaque semaine, R d'OTAN pour la technique, la diffusion, le montage, ils nous ont vraiment aidés, ils continuent à nous aider. Les éducateurs qui viennent nous donner un coup de main pour préparer, pour enregistrer, parce que moi je parle au micro, mais eux pendant ce temps-là, ils vérifient que ça enregistre bien. Et puis alors, on n'a pas cité Jeanne, parce que quand même c'est elle qui est à l'origine du projet. Les premières émissions, c'est avec elle que vous l'avez fait, elle nous a donné le virus de la radio. Bien, je crois qu'il nous reste plus qu'à se souhaiter de bonnes vacances et une bonne rentrée.
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Le pied gauche et la colonne proviennent de la même personne. Mais on apprend que le crâne était à une autre femme. Les analyses convergent d'après

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0: Et bonjour à toutes et à tous et merci d'être à l'écoute de Air d'OTAN et Air d'OTAN Gaillac. Nous sommes le lundi 12 octobre 2026, bienvenue dans votre émission Autant le dire en direct de notre studio de Gaillac. Aujourd'hui c'est Rémi qui est à la technique, Rémi qui fait en sorte que cette émission se déroule sans accroc. Bonjour Rémi.
1: Alors on va essayer, merci Philippe.
0: On va y arriver.
1: Bonjour à toi pour ce début de semaine.
0: Au programme ce midi, on va commencer par le point météo avec Sylvain qui est en studio avec nous. Bonjour Sylvain.
2: Bonjour Philippe, bonjour Rémi, bonjour à toutes et à tous.
0: Sylvain, on te retrouve dans quelques instants pour les nouvelles du ciel. On retrouvera les infos en bref dans l'air du Tarn. Ensuite viendra l'heure de notre invité du jour. Aujourd'hui, nous nous rendons à la Bastide Saint-Georges où s'est tenu il y a quelques jours le bilan de l'opération Rebond pour l'emploi. On retrouvera ensuite la découverte musicale de Rémi. Que vas-tu nous faire écouter en ce début de semaine ?
1: Pardon, tu vois, il faut que je... Pardon, nous sommes en direct. Aujourd'hui, nous allons écouter de la chanson française, comme le jingle d'ailleurs, le début du jingle l'a indiqué.
0: Pour bien commencer la semaine.
1: Oui, parce qu'on doit passer de la chanson française sur nos antennes.
0: C'est bien. Et on terminera, autant le dire, par Détour sonore, qui aujourd'hui nous amènera à Groyer pour la journée du matrimoine. Restez bien avec nous sur Air d'OTAN et Air d'OTAN Gaillac. On commence tout de suite par la météo du jour avec Sylvain. Alors Sylvain, on est lundi et il semblerait que le soleil repointe le bout de son nez.
2: Oui, c'était pas gagné ce matin puisqu'on a un petit front qui s'est invité en dernière minute là sur l'ouest de l'Occitanie, sur la Nouvelle-Aquitaine, donc il donnait quelques pluies sur, entre le Lot-et-Garonne, le Tarn-et-Garonne, donc on savait pas s'il allait progresser jusqu'au Tarn. Apparemment il est en train de se désagréger ce petit front puisqu'on a quand même les pressions qui sont en train de remonter. On remonte là vers les 1020 hectopascales aujourd'hui, donc normalement on ne devrait pas avoir de pluie sur le département, ça va rester cantonné sur l'ouest et on va retrouver donc des éclaircies cet après-midi qui seront parfois généreuses, notamment en plaine, avec des températures qui vont en profiter pour remonter par rapport à ces derniers jours. Le temps était quand même assez couvert, donc on va retrouver des valeurs aux alentours de 21-22 degrés. Cet après-midi, on sera dans les normales de saison là pour un 12 octobre. Sur les monts de la Cône, ça remontera également aux alentours de 16 à 17 degrés cet après-midi, donc c'est bien agréable. Automnal partout, sans excès, un joli temps de saison. Pour demain, mardi, on aura de la fraîcheur matinale, là aussi c'est normal pour la saison, donc on devrait être aux alentours de 6 à 8 degrés en fonction des secteurs au lever du jour. On retrouvera de nouveau des éclaircies, puis donc on aura cet anticyclone qui sera bien installé. On sera aux alentours des 1025 hectopascales, donc des hautes pressions, et des températures maximales qui remonteront aux alentours de 23 degrés. On gagnera un petit degré pour cette journée de mardi, donc 23 degrés en pleine, 18 degrés sur les monts de la Cône à partir de 700 mètres d'altitude. Et puis cet anticyclone va nous protéger également pour mercredi et jeudi, donc après toujours la petite fraîcheur matinale, les quelques brumes au lever du jour, et puis l'après-midi des températures de 24 degrés pour ce mercredi après-midi, parfois 25 degrés, donc on titillera le seuil de chaleur et on l'atteindra ce seuil de chaleur pour jeudi après-midi puisqu'on devrait arriver parfois à 26-27 degrés, donc là on repassera au-dessus des normales de saison. Ça sera provisoire puisqu'en fin de semaine ça devrait rebaisser avec un flux d'est. Voilà, j'aurai largement le temps d'y revenir. Je vous souhaite un très bon après-midi, je vous donne rendez-vous demain.
0: Merci Sylvain pour ces bonnes nouvelles ensoleillées. On peut te retrouver sur la page Tarn Météo sur les réseaux. Bonne journée à toi. Tout de suite, les brèves infos dans l'air du Tarn préparées par la rédaction de Air d'OTAN. Et on commence tout de suite avec la manifestation La Défaite à 69 qui a rassemblé samedi et dimanche près d'un millier de personnes à Cambounet-le-Sort. Pour les organisateurs, ce rassemblement qui s'est déroulé sans accroc clôt 4 ans de lutte contre l'A69 mais s'inscrit dans la poursuite de combats contre d'autres projets autoroutiers un peu partout en France. À noter que l'inauguration de l'A69 devrait avoir lieu début novembre. Les automobilistes qui voudront l'emprunter devront s'acquitter d'un péage de 20,40 € pour faire l'aller-retour entre Castres et Toulouse. On poursuit avec la projection au cinéma de Gaillac du documentaire NASA, récompensé il y a quelques semaines par le prix spécial du jury à la Mostra de Venise. La projection aura lieu le mardi 13 octobre à 20h30, réalisé par les journalistes et cinéastes israéliens Yuval Abraham et Rachel Zohr. Ce documentaire décrit comment Israël mène la guerre à Gaza et fait polémique au point que le ministre israélien de la Culture réclame que les réalisateurs soient déchus de leur nationalité pour trahison envers l'État. Et on finit ces infos dans l'air du Tarn par les journées d'information sur la santé mentale à Lavaur du 15 au 18 octobre. Jeudi, ces journées portes ouvertes au centre psychothérapique Philippe Pinel avec un vide dressing et même une scène ouverte. À noter que Erdotan organisera le matin un plateau animé par Lucie, un plateau que vous pourrez réécouter prochainement sur nos antennes. Vous écoutez l'émission Autant le dire sur Erdotan et Erdotan Gaillac et c'est l'heure de retrouver l'invité du jour. Aujourd'hui, Zoom sur le dispositif Rebond pour l'emploi, organisé par France Travail et des clubs sportifs du Tarn. France Travail Groyer, en partenariat avec le club de Ping à Saint-Paul-Cap-de-Joux, a organisé des ateliers à destination des demandeurs d'emploi pour les aider à retrouver des repères, travailler leur CV, leur lettre de motivation et découvrir des métiers. Le tout rythmé par des sessions de Ping. Erdotan était présent lors de la journée bilan qui s'est déroulée le 6 octobre à la Bastide Saint-Georges.
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4: Je suis Marie-Paul Solofrizeau, la directrice de France Travail à Groyer. Donc France Travail Groyer a mis en place cette action Rebond pour l'emploi avec des demandeurs d'emploi qui étaient donc en recherche d'emploi et qui avaient besoin d'être remobilisés. Et en association avec le club du ping-pong Saint-Paulet, nous avons engagé une action sur plusieurs semaines qui a permis à ces 12 personnes d'être mobilisées, de se retrouver autour d'actions simples qui leur a donné la possibilité de se découvrir, de s'apprécier, d'être bienveillants les uns avec les autres. Et ça leur a donné aussi la possibilité de savoir retrouver au travers de la confiance les compétences qu'ils ont, leur savoir-être, être à l'heure, être impliqué, être respectueux de la règle, être respectueux du groupe. Qu'est-ce que c'est que le groupe? Comment je trouve ma place? Et parce que tout ça, ça se retrouve dans l'entreprise. Et savoir le faire au sein du sport, avec cette association, le ping-pong Saint-Paulet, ça va leur permettre le vendredi 9 octobre de pouvoir le mettre en avant vis-à-vis des employeurs, parce que le 9 octobre, nous avons une place de l'emploi à Cadalin. Et cette place de l'emploi à Cadalin, elle va leur permettre de rencontrer la trentaine d'employeurs qui seront présents. Et donc, nous les avons préparés, nous avons préparé ces personnes, nous leur avons donné confiance, elles ont des savoir-être, elles ont des compétences. Maintenant, elles savent les employeurs qui seront présents à la place de l'emploi. Donc, elles vont pouvoir aller en confiance et aller en capacité de convaincre beaucoup plus qu'elles ne l'avaient, parce qu'il y a quelques semaines, ces personnes-là, elles étaient un peu perdues, elles étaient un peu désociabilisées, elles étaient un peu seules, isolées. Et là, aujourd'hui, elles ont trouvé, au travers le groupe, la confiance, la capacité à faire et la capacité à dire ce que l'on est, ce qu'on sait faire.
0: Quels sont les profils de ces 12 personnes dont vous nous parlez ?
4: Alors, il y a des jeunes et des moins jeunes. Il y a des personnes qui sont d'origine étrangère. Il y a des personnes qui ont des statuts de travailleurs handicapés. Il y a des personnes, il y a des femmes et des hommes. C'est ce qui compose, en fait, notre bassin d'emploi. Ils sont tout à fait représentatifs du bassin de Groyer, Lavaur, Saint-Sulpice, parce que l'agence France Travail Groyer, elle agit sur un bassin qui va de Groyer à Saint-Sulpice. Donc, ce sont ces personnes qui habitent ce territoire de Groyer et qui ont envie de retrouver un emploi dans leur bassin. Donc aujourd'hui, ces personnes, elles sont, comme je vous l'ai dit, jeunes, moins jeunes, femmes, hommes, personnes inscrites depuis longtemps ou moins longtemps, mais elles sont isolées et elles ont besoin de ce groupe pour avoir la confiance et l'aller vers. Et France Travail, c'est l'aller vers. Aller vers les entreprises, aller vers les demandeurs d'emploi, aller vers les associations. Parce qu'on sait que c'est cette petite marche que nous allons construire avec eux qui va leur donner la capacité d'aller vers l'emploi.
0: là, c'est le sport qui est mis en avant, enfin, qui permet de retourner vers l'emploi. Est-ce que France Travail utilise d'autres leviers ?
4: Oui, France Travail utilise le sport parce que les clubs sportifs engagés sont un moyen pour nous d'associer le sport et la recherche d'emploi. Mais France Travail va associer bientôt à Groyer l'art, c'est-à-dire la culture, pour leur permettre aussi à d'autres personnes d'accéder à l'emploi. Donc nous aurons une action qui va démarrer le 2 novembre et qui va finir le 10 décembre, qui s'appelle l'art d'accéder à l'emploi. Et ça sera le même principe, 10 à 12 personnes qui auront besoin d'être épaulées, soutenues, qui auront besoin de se remobiliser au travers d'un projet culturel. Et nous le ferons avec l'association culturelle du Pays Groyétois.
5: Pardon. J'ai essayé.
6: Alors, je m'appelle Patrice Pradel, je suis président du Pink Saint-Paul et Pays de Cocagne. Voilà, nous sommes inscrits dans le dispositif Les Clubs Sportifs Engagés depuis 3 ans. C'est un dispositif qui a pour but de rapprocher les partenaires de l'emploi et les associations sportives. Et de notre côté, donc, on s'est impliqué immédiatement sur ce dispositif-là, car il correspond pleinement à notre projet associatif, à savoir le développement du tennis de table pour tous les publics. Et à partir de là, donc, on a contacté France Travail Groyer, qui nous a gentiment proposé effectivement de mettre en place cette action. Et on a pu mettre en place donc tout un parcours pour les demandeurs d'emploi, qu'on a démarré donc il y a un mois et qu'on achève aujourd'hui.
0: Concrètement, ces ateliers, en quoi ça consiste et qu'est-ce que vous leur avez apporté à ces demandeurs d'emploi ?
6: Alors, ces ateliers consistent notamment à promouvoir de notre côté tout ce qui est engagement associatif et tout le plaisir et toutes les compétences qu'on peut y développer. Et après, petit à petit, de transférer ces compétences-là dans le monde professionnel de façon à permettre à ces personnes-là, d'une part, de sortir de l'isolement et puis après, d'autre part, d'utiliser toutes les compétences qu'elles ont pu avoir dans leur carrière de dirigeants ou de bénévoles et de beaucoup mieux valoriser ça sur les entretiens d'embauche qu'elles peuvent avoir après au cours de leur parcours professionnel.
0: En quoi le sport peut aider justement à trouver un travail ?
6: En fait, le sport est un vecteur, dégage une certaine énergie qui peut être transposable dans le monde du travail. Le sport et le monde associatif demandent d'avoir et de partager un petit peu les mêmes valeurs. Le sport est fédératif, le sport permet de regrouper des personnes différentes qui ont des compétences également différentes et de travailler au final donc dans le même sens avec un objectif sportif, un objectif social ou un objectif professionnel. C'est la troisième année que nous faisons ça officiellement. On avait démarré également il y a quelques années avec la mission locale Tarn Sud. Là, c'est la deuxième action qu'on fait avec France Travail Groyer. On a mené une action similaire avec France Travail Castres l'année passée, qu'on va renouveler donc à partir du mois de novembre. Et on travaille également depuis, donc on va entamer la troisième année avec l'école de la deuxième chance de Castres, de façon justement à pouvoir avoir jalonné notre saison à nous avec différentes actions correspondant à notre volonté de s'ouvrir et d'aller à la rencontre des partenaires de l'emploi. Nous avons des aides qui ne sont pas négligeables par rapport à ça et ce type d'action participe aussi à la pérennisation des 2 emplois que nous avons.
0: Alors ce groupe, comment a-t-il réagi ? Et ensuite, deuxième question, je sais que ce n'est pas le but, mais est-ce que ça permet de convaincre certaines personnes à se mettre au ping ?
6: Alors on a eu un groupe extrêmement, dynamique, qui a fait preuve rapidement de cohésion. C'était un groupe très agréable à accompagner. Il y a des synergies qui se sont créées entre les demandeurs d'emploi. Pas mal de numéros se sont échangés pour se donner des tuyaux par rapport à leur recherche d'emploi, pour faire du covoiturage. Donc voilà, pour nous c'est très très satisfaisant. On a déjà eu dans notre histoire plusieurs personnes qui du coup ont rejoint le club fort de ce qu'ils avaient pu découvrir de l'ambiance du club. Voilà, le rôle des techniciens, Kevin Warren et Alexandra, est très précieux par rapport à ça. Et dans le groupe là que nous avons déjà une personne qui a choisi de nous rejoindre donc tous les mercredis à la Bâtie Saint-Georges pour participer à la séance adulte. Donc effectivement, ça nous permet potentiellement aussi de pouvoir recruter quelques licenciés supplémentaires et surtout également de faire connaître le club, y compris donc à travers les radios et la presse qui nous permettent justement de valoriser tout ça.
7: Oui, bonjour, je m'appelle Christian Mechling. J'ai donc participé à cette prestation France Travail qui s'appelle Rebond vers l'emploi. Cette prestation consistait à allier le sport à des ateliers tout à fait techniques sur le CV, les compétences, mais également pour redynamiser et remobiliser les personnes qui font partie de cette prestation. En termes de tennis de table, ping, l'objectif c'était de permettre aux gens de se découvrir, de prendre confiance en eux, de rencontrer du monde aussi, d'échanger, de se stimuler mutuellement.
0: Et du coup, qu'est-ce que ça t'a amené, toi, à ton niveau, ces quelques jours, quelques semaines d'atelier ?
7: L'envie de me remettre au tennis de table que j'avais abandonné depuis mes tendres années d'enfance. Et ça permet de, comment dire, de, à la fois en rencontrant les gens, d'avoir une petite activité physique qui ne peut être que bénéfique. Enfin, moi, je marche par ailleurs, hein, je suis marcheur, je peux faire de la randonnée aussi. Je sais que la marche est très bonne pour la santé. Et une activité physique comme le ping, ben, c'est pareil. Ça peut être bénéfique pour un équilibre psychologique, physique, mental. C'est tout bénef, ça mobilise, ça donne une envie d'aller de l'avant, de faire, d'oser aller vers les entreprises parce que ben, quand on a mon âge, j'ai plus de 60 ans, eh bien, cela nécessite un certain courage, sachant un petit peu l'ambiance générale en France concernant les seniors. Mais l'essentiel, c'est de ne pas se sentir senior dans sa tête et c'est de vouloir aller de l'avant.
0: Ah justement, dans quel secteur tu étais et aujourd'hui

0: après ces ateliers, comment tu vas mettre en place pour retrouver du travail ?
1: Alors, dans quel secteur ? Eh bien, j'ai travaillé en tant que libraire pendant plus de 20 ans, 25 ans. Le secteur de la librairie n'est pas forcément porteur pour l'avenir. Et en plus, j'étais dans une niche. Il se trouve que je recherche maintenant plutôt un poste de chargé d'accueil pour mettre à profit les compétences que j'ai acquises dans le cadre de la librairie. L'accueil des clients, le suivi, la fidélisation, les encaissements et tout le reste. Le poste de chargé d'accueil nécessitant d'accueillir la personne, qu'elle se sente en confiance quand elle arrive, et puis l'orienter, savoir la conseiller. Je postule également un poste de réceptionniste d'hôtel. J'essaye de postuler dans différents secteurs, ayant eu une expérience dans le passé de réceptionniste également. Mais c'est un petit peu mon profil en fait, vis-à-vis de la clientèle. J'aime aussi, j'ai un peu la fibre commerciale. Et puis après, je suis prêt. Cette prestation Rebond vers l'emploi m'a donné aussi l'idée d'aborder l'immersion professionnelle. Pourquoi pas découvrir un nouveau métier ? Et donc en demandant à être immergé dans le cadre de l'entreprise, dans le monde professionnel, un monde différent de celui que je connais, et pour découvrir un nouveau métier.
0: Lequel, par exemple ?
1: Par exemple, chauffeur de bus. Ça n'a aucun rapport, hein, mais là, on peut faire valoir son expérience, faire valoir son âge, d'ailleurs. C'est un gage de sécurité, de stabilité. Les compétences que j'espère pouvoir mettre à profit.

0: Voilà, c'était l'invité du jour de ce lundi. Vous pourrez le retrouver en réécoute sur notre site internet dès mardi matin dans l'onglet « Invité du jour ». Maintenant, c'est l'heure de la chronique musicale proposée par Rémi.
1: Bonjour à toutes et à tous, chères auditrices, auditeurs de Air d'Otan et Air d'Otan Gaillac. Aujourd'hui, on va parler de packaging, de sens de la fête et de réussite commerciale. Rassurez-vous, vous n'êtes pas tombé sur une émission de management, on parle bien de musique. Et même de musique française, avec un groupe qui aime observer notre époque avec un sourire en coin. Son nom, il s'appelle Institut, et son nouvel album, Changer de paradis, tout simplement. Cet album est sorti vendredi dernier, le 9 octobre. Et attention, derrière ce titre presque paisible, il y a un groupe qui n'a pas vraiment l'intention de nous raconter que tout va bien. Institut, c'est un univers singulier, quelque part entre pop décalé, rock chaloupé et post-punk. Aux commandes, on retrouve Arnaud Dumatin, Emmanuel Mario et Nina Savary, avec également Boum Boum. Boum, c'est une jeune fille de 8 ans et demi. Alors Arnaud Dumatin écrit les textes et compose les morceaux. Emmanuel Mario s'occupe notamment de la réalisation et du mixage, tandis que les voix et les arrangements contribuent à cette identité très particulière. Leur spécialité, prendre les petites obsessions de notre époque, les pousser un peu plus loin et regarder ce que ça donne. La performance, l'image, la consommation, les algorithmes, l'obligation d'être heureux et de réussir sa vie, tout y passe. Et le plus amusant, c'est que la musique reste accrocheuse. Les mélodies sont pop, les rythmes chaloupés, les arrangements parfois sophistiqués, mais derrière cette apparente légèreté, les paroles grattent là où ça fait réfléchir. Pour commencer, j'ai choisi un titre au programme particulièrement réjouissant. Dans un monde où l'emballage compte parfois autant que le contenu, Institut nous invite à regarder ce qu'il y a derrière la vitrine. Sur Air d'Otan, Institut vend packaging et sens de la fête.
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Institut sur Air d'OTAN, vent, packaging, essence de la fête, c'est le titre de la chanson. Vous êtes toujours donc sur Air d'OTAN Gaillac. Vous avez remarqué, c'est avec ce groupe Institut, on peut avoir envie de bouger la tête, tout en se demandant si le groupe ne serait pas en train de se moquer gentiment de nous. On va écouter un deuxième titre qui sonne comme une récompense, un objectif commercial, une médaille à accrocher au mur. Mais chez Institut, mieux vaut se méfier des apparences. Allez, prêt à entrer dans le classement ? Institut sur Air d'OTAN, numéro 1 des ventes.

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1: Institut sur Air d'OTAN avec le titre numéro 1 des ventes. Tiré du nouvel album de ce groupe français, il s'appelle « Changer de paradis », tout simplement. C'est 11 titres qui jouent avec les codes de la pop et les absurdités de la vie moderne. On nous demande d'être efficace, positif, performant, bien dans notre repos, et si possible, de le montrer sur les réseaux sociaux. Il faut avoir le bon état d'esprit, la bonne image, les bons indicateurs. Même le bonheur finirait presque par ressembler à un objectif de fin de trimestre. Alors, inutile de chercher à devenir numéro 1 dans tous les domaines, on peut aussi simplement écouter de la musique, se laisser surprendre et garder un peu d'esprit critique. C'était votre chronique musicale sur Air d'OTAN et Air d'OTAN Gaillac. Vous pouvez la réécouter ce soir à 18h20 ou demain matin à 7h20. Et la suite de la journée, bien sûr, se poursuit en musique sur nos ondes avec des nouveautés, des découvertes et des artistes qui ne font décidément rien comme tout le monde. À très très bientôt sur nos antennes.
2: Merci Rémi pour cette chronique musicale. On poursuit votre émission, autant le dire, avec le magazine Détour Sonore. Aujourd'hui, on prend la direction de Groyer et la journée du matrimoine qui s'est déroulée le 17 septembre dernier. Merci Rémi pour ta contribution technique et musicale. Je te dis à demain, du coup.
1: Hein ? À demain.
2: À demain.
1: Avec grand plaisir.
2: On se retrouve donc demain à midi pour un nouvel épisode d'Autant le dire. Très bonne journée en écoutant les programmes de Air d'OTAN et Air d'OTAN Gaillac.
3: 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Bonjour à toutes, bonjour à tous. Quelle joie de vous adresser à vous depuis cette journée du matrimoine à Groyer. Nous sommes jeudi 17 septembre et vous écoutez un plateau radio co-organisé par la compagnie Nanaki, la radio Air d'OTAN Gaillac et le CCAS, le Centre Communal d'Action Sociale. À mes côtés, à la technique, Thomas que l'on salue et que l'on remercie, et Ralida à la co-animation. Ralida, bonjour.
4: Alors, bonjour. Aujourd'hui, nous allons interviewer des femmes de Groyer qui font vivre la ville, qui crient des choses. Nous sommes sur place du Jourdain au marché.
3: Voilà, c'est le marché de Groyer et on a beaucoup de chance parce qu'en fait, il fait super beau.
4: Et on écoutera aussi des portraits sonores réalisés par Claire.
3: Donc voilà, et bien pour donner le ton, tout de suite, un premier portrait. On a enregistré des portraits sur des savoir-faire et des rêves par les femmes, par elles-mêmes. C'est parti.
5: Je m'appelle Fouzia. Ça veut dire les gagnants, qu'on gagne beaucoup de choses dans cette vie. Dans cette vie et là-bas. En arabe, c'est le Fouz. Oui, je suis couturière et je fais le crochet, des sacs de crochet, des porte-monnaies, des marque-pages, des porte-portables. C'est une femme qu'elle me l'avait appris en 1991. J'ai appris la couture en Algérie. J'avais pas une machine à coudre. Bon, j'ai cousu avec elle. Quand j'ai appris, elle me donne des trucs pour faire des retouches. Avant, j'ai cousu les matelas. C'est une tradition algérienne pour les mariés. Je les cousu avec la main. Des matelas à base de laine de mouton, ou bien la ouate, ou bien l'éponge. Voilà, c'est ça. Et comme ça, j'ai gagné un peu des sous et j'avais une petite chaîne d'or. Alors, elle m'a dit, bon, Fouzia, tu peux vendre cette chaîne. Comme ça, tu achètes une machine. Après, tu gagnes des sous et tu achètes des autres chaînes. Et c'est elle qui m'a choisi la machine à coudre. Et à cette époque, il y avait Singer. Mais Singer, les anciens Singer, c'est mieux que ces machines-là. Et aujourd'hui, j'ai fait des retouches pour la famille, pour mon fils. Et j'ai fait des robes pour moi. Et les modèles, je regarde sur YouTube. Et son patron, je fais mes robes, je fais les mesures pour l'ancienne robe. Voilà. J'aime surtout les tissus fluides. Les tissus fluides, c'est mieux pour l'été. J'aime aussi le coton. Si j'ai un rêve, mais je ne sais pas si je peux le ouvrir un petit boutique pour la couture, faire des retouches de crochet. Et après, je ne sais pas. Et je fais même des sacs à main au crochet, pas au tissu. Même j'ai fait pour une association. Ils font pour Octobre Rose aussi. Pour Octobre Rose, des coussins pour les femmes qui ont de cancer pour Octobre Rose. Et quand je fais de la couture, je me sens très très à l'aise. Je pense à rien du tout. C'est le moment de plaisir pour moi.
3: Voilà, c'était le portrait de Fouzia qu'on salue et à qui on pense. Et après ce récit, eh bien, nous avons la chance de pouvoir nous adresser à Céline Astrier de la compagnie Nanaki, qui nous a rejoint sur la place du Jourdain, sur le marché. Elle est à l'origine du projet Place aux femmes, dont on vit aujourd'hui une étape.
6: Céline, bonjour. Pourquoi as-tu voulu mettre en place ce projet Place aux femmes.
7: Alors bonjour, merci à tous d'être présents et pour ce moment qui est un moment un peu important. Alors pourquoi j'ai choisi ? Alors je ne suis pas la seule, ça fait des années qu'avec la compagnie et plusieurs personnes, on intervient à Groyer et notamment en lien avec l'ancien centre social qui est aujourd'hui la maison des familles. Et au fil des discussions est apparu, on travaille beaucoup en cours de FLE français langue étrangère, on en parlera certainement après. Et au fil des discussions est apparu un besoin vraiment des femmes de se réaliser, notamment à travers les pratiques professionnelles. Donc ça a été un désir un petit peu aussi de montrer les savoir-faire, un désir émis par les femmes, les savoir-faire, tout ce qui est issu aussi d'une culture et qui constitue des compétences, mettre un petit peu ça en lumière. Et c'est ça qu'on a essayé de travailler sous des formes très très très hybrides qui sont allées d'ateliers de confiance en soi, atelier de partage de pratiques. On a essayé plein de choses pour créer une communauté autour de ça et je pense qu'on y est un peu arrivé puisqu'on a des femmes qui nous suivent depuis le début et que moi je côtoie depuis des années, notamment qui sont présentes sur le plateau. Et ça fait assez plaisir. Voilà, c'est un travail de longue haleine. Et c'était rendre visibles les femmes comme aujourd'hui Place du Jourdain.
6: Pourquoi parler des savoir-faire, des transmissions et des matrimoines ?
7: Parce que justement, souvent les femmes ont un petit souci, hein, j'en fais partie, puisque je suis du genre féminin, un petit souci de reconnaissance de leur pratique, de ce qu'elles savent faire, de ce qu'elles pourraient mettre. Il y a beaucoup de travail qui est invisibilisé, tout le travail domestique, etc. Ça, on le sait. Donc, c'était pour dire que la place des femmes est importante et que peut-être elles ignorent qu'elles ont des compétences et des savoir-faire valorisables qui sont dans quelles pratiques au quotidien, etc. Donc c'était ça et c'est pour ça qu'on a parti aussi sur des ateliers cuisine, on parle aussi couture, c'est des choses qu'elles font en fait. C'était aussi valoriser cette chose-là, ce travail invisible qui est aussi une forme de matrimoine. Et le matrimoine, c'est parce que 1,2, je crois, hein, que c'est ça, pourcent des rues en France, de l'espace public, portent le nom de femme. Donc très peu de femmes sont représentées dans l'espace public et ici, il y a un vrai enjeu comme ailleurs. Voilà.
3: Et pourquoi avoir choisi aujourd'hui la place du Jourdain pour ce plateau radio ?
7: Ben, pour les raisons que je viens d'évoquer, ici c'est la place principale, hein, n'est-ce pas, de la ville. C'est une place où les femmes circulent, mais de manière des fois un petit peu confidentielle. Et l'espace public est surtout monopolisé ici comme ailleurs et conçu pour les hommes. Donc place aux femmes pendant les journées du matrimoine, où ici il y a quand même un matrimoine qui est fort et qui est pluriculturel, ça semblait intéressant de marquer le coup et de rendre visibles les femmes sur cette place du Jourdain.
3: On est un peu désolé parce qu'on finalement on n'a pas prévu assez de chaises, mais on est vraiment ravis qu'il y ait autant de monde qui soit là. Et donc comme on adore les petites pastilles sonores qu'on a réalisées avec le groupe des femmes participantes, eh bien on vous offre tout de suite celui que nous avons enregistré avec Ralida ici présente.
8: Ça c'est le thème en cœur. Le jour de mai, c'est obligé un signeté, un plan avec les verres, la terre, avec le thé chaud, avec la menthe. On le laisse reposer un peu.
9: Mais jette, ça veut dire quoi, Khalida?
10: Khalida.
9: Éternel.
8: Khalida.
11: Je m'appelle Khalida. Je suis une Marocaine, mariée à Grouillet. J'ai 3 enfants. J'aime la cuisine. Et j'apprends la cuisine tout seul. Parce que moi, comme je suis la dernière à ma maison, on est 4 filles, 2 garçons. Et je suis la plus petite de la maison. J'ai jamais cuisiné. Alors, et c'est la première fois que je me cuisine, c'est à la maison avec mon mari. J'ai appris. J'aime faire le meloui. C'est une plat marocaine, des galettes, comme des crêpes, mais un peu, comment on le dit on le fait avec le choumoule et la farine, et après, c'est un peu comme... En plus, le pizza, mais c'est des meloui farcis. J'aime beaucoup cette recette. Et même mes enfants, elles l'aiment beaucoup. Ils me demandent beaucoup. Heureusement, j'ai la machine de...
8: Le betterin,
11: oui. Parce que même au Maroc, on a les machines maintenant. Mais avant, ma mère, je me rappelle, elle fait avec les mains. J'aime beaucoup passer le temps à cuisiner à mes enfants. Surtout pour mon mari qui travaille à Toulouse. Alors il part tôt, il part vers 5h du matin et le retour vers 18h. Alors ça fait plaisir qu'il rentre à la maison, surtout maintenant on est vert. Trouver un plat chaud. Et même mes enfants, c'est pareil pour les deux.
12: Mais à part la cuisine, mm-hmm. Vous avez d'autres compétences?
11: Oui, la lecture, la marche. Et mais ça, juste les derniers moments. Parce que moi, j'avais un taxiphone ici à Place du Jourdain. C'est pour appeler moins cher, envoyer de l'argent, pour faire des marches à des autres personnes. Et comme moi, je sais lire et écrire l'arabe, j'aide les gens pour les démarches, par exemple pour le consulat marocain, même en français. Je ne parle pas bien, mais j'écris bien. J'aimerais bien, parce que c'est dommage, c'est l'Internet qui m'a bloqué mon travail. Parce qu'avant, c'est comme l'Internet, on paye l'abonnement trop cher. Les gens, ils n'ont pas des ordinateurs ou des imprimantes. Et même pour appeler moins cher l'étranger, Tunisie, Algérie, même Canada, c'est moins cher chez nous. Mais maintenant, c'est un peu compliqué. Moi, avant, je fais le travail de France Service chez moi. Comme j'aimerais bien, si je peux faire comme avant un taxiphone, mais c'est pas possible, alors j'aimerais bien faire un petit truc, un petit magasin pour des habits traditionnels, des robes blancs, des foulards, qu'on n'a pas ici à Grouillet.
3: Merci Ralida pour ce partage. Bien, du coup, autour de la table, nous accueillons la tisserande qui a pris le temps et le savoir-faire de faire ce magnifique tapis exposé le long de la table du plateau. Eh bien, bonjour à vous.
13: Bonjour à tout le monde.
14: Merci d'être ici, là, avec nous, aujourd'hui.
13: Avec plaisir.
14: Ma question aujourd'hui est, comment as-tu appris à fabriquer des tapis?
13: Moi, j'ai appris...
14: Et avec qui et où?
13: Au Maroc, et avec ma mère, toute petite. Et on faisait ça pour vivre. On travaillait des tapis comme ça, pour vivre. Et c'est avec ça qu'on vivait, avant.
3: Et du coup... Vous utilisez quoi comme matériel pour faire un tapis?
13: Je ne sais pas, il y a de la laine, coton, il y a de la laine coton, et après ça, je ne sais pas comment ça s'appelle en français.
3: De la paille?
13: Je ne sais pas si c'est de la paille ou je ne sais pas. Je sais pas.
14: Le raffia, oui, c'est vrai.
3: Du raffia.
13: Et après, voilà, on travaille avec ça.
3: Et vous les trouvez où, ces matières premières?
13: Maroc.
3: Vous les ramenez du Maroc. Alors ces tapis, vous les faites pour qui en fait?
13: J'en ai fait pour plaisir. Après, du coup, j'en ai vendu deux, il me reste une.
3: Et vous avez peut-être d'autres savoir-faire?
13: Oui, j'ai les ceintures pour mariage, pour danser, avec les paillettes. Je ne sais pas si vous avez déjà vu.
3: C'est aussi du tissage?
13: Oui, aussi. Et j'ai des foulards aussi, avec des paillettes. Le crochet de Randa, les robes brodées devant. À la main, tout à la main. Il n'y a rien dans la machine, tout dans la main. Et voilà, et tout ça, en fait, c'est sur commande. Je ne peux pas faire comme ça, sans commande, parce qu'il faut commander le matériel. Et il n'y a rien ici.
3: Il faut s'organiser.
13: À part la laine, bien sûr.
14: Ouais. Et tu fabriques aussi des huiles?
13: Oui, l'huile pour les massages. Et d'ailleurs, tu l'as essayé, je ne sais pas, c'est quoi les résultats.
14: Oui,
13: j'étais marrant par rapport à la réponse. Et des huiles pour les cheveux aussi, pour faire pousser les cheveux. Pour faire pousser les cheveux. Et pour les pellicules, pour ne pas avoir des pellicules aussi. Ouais. Pareil. Et voilà.
3: Ce sont des huiles dans lesquelles vous rajoutez des choses?
13: Oui, c'est l'huile d'olive. L'huile d'olive pure. Et après, je rajoute les herbes.
3: Comme lesquelles?
13: Il y a le romarin, il y a le thym, les clous de girofle, la salmia, comment ça s'appelle? La sorge.
14: La sorge.
13: Voilà, la sorge. Après, il y a les olives, la feuille d'olive aussi.
3: Vous adaptez chaque plante en fonction du besoin, de la qualité recherchée.
13: C'est ça. Et il faut les laisser macérer pendant 1 an, 2 ans, 3 ans. Plus que c'est macéré, plus que c'est... Ça fait effet.
3: Merci beaucoup pour votre témoignage.
13: Avec plaisir.
3: Alors, sur le plateau, on attend désormais Morgane. Soyez la bienvenue.
10: Bonjour.
3: Alors, vous, Morgane, vous n'avez pas mis tous vos œufs dans le même panier puisque vous avez plusieurs activités. Lesquelles sont-elles?
10: Alors, mon activité principale, c'est le tatouage. Et à côté, je fais du vitrail et de la céramique.
14: Bonjour. Pourquoi avoir eu envie de faire un travail?
10: Alors, j'ai toujours dessiné, bricolé des choses. C'était une évidence pour moi de partir dans un métier artisanal depuis toute petite. Et à l'âge de 14 ans, j'ai eu la chance de partir dans une école spécialisée dans le dessin en Belgique. Et après, j'ai continué.
14: Comment avez-vous procédé pour créer votre entreprise?
10: Alors au début, c'était pas du tout calculé. Le tatouage, c'était un peu une activité secondaire. Je travaillais dans le prêt-à-porter pour faire des sous, pour rembourser les études. Et je me suis mise à tatouer à côté pour le plaisir. Et donc, on a commencé à tatouer des amis, puis des amis d'amis. Et puis, au bout d'un moment, ça devenait des gens qu'on connaissait pas. Et là j'ai voulu professionnaliser la chose. Alors après, c'est un métier qui est pas hyper... bien encadré juridiquement. Disons que maintenant ça va un peu mieux, mais au début c'était flou. Donc on était catégorisés avec les chamans et les diseurs et diseuses de bonne aventure. Voilà. Donc maintenant il me semble qu'on a un vrai code à l'URSSAF. Et petit à petit on a monté un local.
14: Est-ce que vous travaillez à plusieurs?
10: Et oui, justement, avec mon conjoint qui est juste là, on a monté l'entreprise ensemble. Et au bout d'un moment, en fait, on a commencé d'abord en local privé. Et petit à petit, en fait, on a mis de côté pour trouver un local plus grand, et puis ensuite une boutique avec pignon sur rue à Toulouse. Et là, on a commencé à travailler avec plusieurs personnes. On était 5-6.
14: Ah, d'accord. Et qu'est-ce que cette activité vous apporte ?
10: Alors déjà, on a l'occasion de rencontrer des gens vraiment très différents et différentes. On a vraiment un panel de personnes hyper variées. C'est très intéressant. Donc, une super discussion à refaire le monde à chaque fois. Et après, l'hyper-concentration que ça peut procurer de faire du tatouage. Donc, moi, c'est vraiment les choses principales. Après, la liste, elle est très très longue de tout ce que ça apporte. Mais voilà, ce sont les deux choses principales.
14: Qu'avez-vous appris en chemin ?
10: Alors, la liste est très longue, mais l'apprentissage le plus marquant pour moi, c'est celui d'apprendre mes propres limites. Je suis passée par plein d'étapes différentes parce que ça fait 15 ans que je réalise du tatouage. Donc, voilà, j'ai appris à savoir dire non, à ne pas dépasser mes propres limites physiques et à aussi écouter celles des autres. J'ai appris à répondre à des demandes complètement saugrenues et avoir beaucoup de patience. Parce que des fois, on nous demande quand même des choses complètement dingues et il faut être capable de dire non et de l'expliquer.
14: Oui. Quelle difficulté avez-vous rencontrée et comment ? Elle avez-vous surmontée ?
10: Des difficultés, il y en a plein quand on monte une entreprise. Mais vu qu'on est à la journée du matrimoine et du patrimoine, je vais parler du sexisme. Donc on a commencé à travailler à deux avec mon conjoint et tout le monde me prenait pour une secrétaire. Donc dès que je décrochais le téléphone, on me disait « Bonjour, est-ce que je peux parler au chef ? Est-ce que je peux parler au patron ?» Je l'ai encore entendu la semaine dernière, hein, quelqu'un qui m'a demandé à parler à mon supérieur, sachant que c'est moi la patronne quand même. Voilà. Et on m'a aussi balancé au tout début de ma carrière, parce qu'il y avait très peu de tatoueuses à cette époque, et on m'a dit « Tu tatoues pas trop mal pour une fille. » Voilà, donc ça, c'est les grosses difficultés du tout début. Après, bon, il y en a plein.
15: Comment vous faites ça, face à ça ? Qu'est-ce que vous avez appris à réagir pour répondre, en fait ?
10: Je relève pas trop. Soit je leur fais répéter leur bêtise, ça marche pas mal comme technique, de faire répéter jusqu'à ce qu'ils comprennent tout seuls. Et sinon, juste, je me laisse pas démonter, quoi. Mais bon, je choisis mes batailles. Si je commence à partir trop dans le frontal, c'est pas mon travail de faire de la pédagogie. Voilà.
14: Mais juste ça, c'est juste à Groyer ou...
10: Non.
14: C'est partout.
10: Non, c'était surtout à Toulouse. Maintenant, on me le fait plus trop. On a la chance d'avoir beaucoup, beaucoup de tatoueuses dans ce métier qui ont quand même vachement démocratisé le travail et qui prennent la parole. Donc ça a quand même bien changé les choses. Ça fait... une dizaine d'années que ça va quand même mieux. C'est, disons que si on fait le même travail que notre conjoint ou qu'un autre homme, on va avoir quand même deux fois plus devoir mettre deux fois plus d'efforts pour faire notre place. Il va falloir batailler, ça va pas être aussi évident. Pour eux, c'est une évidence. Pour nous, on a quand même des petites marches en plus à monter à l'escalier, quoi.
14: Merci Morgan. Merci beaucoup.
15: Eh bien, l'une des participantes à notre groupe est une personne qui a exercé comme infirmière, qui s'intéresse de très près aux soins. Elle se remet aujourd'hui justement d'un petit problème de santé et nous pensons bien fort à elle depuis ce plateau radio. Elle devait interviewer Laurence de Divine Aquilée, que nous accueillons sur le plateau. Bonjour et bienvenue Laurence.
16: Bonjour.
15: Ok, c'est moi qui la pose la première. En quoi consiste votre initiative donc dénommée Divine Aquilée ?
16: Alors déjà, merci pour l'invitation sur le plateau.
15: Avec
16: merci
15: joie.
16: Merci à vous. Moi, j'accompagne et je forme les femmes en santé holistique féminine avec l'énergétique chinoise féminine et les plantes et les huiles essentielles, en gros.
15: Donc holistique, qu'est-ce que ça veut dire ?
16: Alors holistique, c'est un mot qui est un peu galvaudé, on l'entend un petit peu à droite, à gauche. Ça veut dire tout simplement la vision d'un être humain dans son ensemble. C'est-à-dire qu'on va considérer à la fois son bien-être physique, émotionnel, psycho-émotionnel et spirituel.
14: Votre formation ?
16: Alors moi j'ai commencé

0: Entreprise, donc j'étais d'abord à Lavaur, j'avais mon cabinet à Lavaur. Donc je me suis formée il y a à peu près 11 ans dans les thérapies énergétiques, dans les, tout ce qui est aromathérapie énergétique, c'est-à-dire l'utilisation des huiles essentielles, mais plus pour un bien-être émotionnel. Aujourd'hui, je continue à me former en énergétique chinoise féminine, spécialement.
1: À qui cela s'adresse-t-il ?
0: Alors, mon public est essentiellement féminin. Je n'ai pas vraiment choisi, mais ça s'est fait comme ça. Et les femmes que j'accompagne sont souvent des femmes qui sont à partir de 35-40 ans, qui sont déjà dans une période de changement hormonal et de prise de conscience par rapport à leur vie, à leur choix de vie, à leur parcours, et qui viennent chercher un équilibre à travers une santé holistique, mais aussi une meilleure compréhension du fonctionnement de leur corps, je pense.
2: Mais pourquoi vous faites appel à des choses qui sont autres que la médecine occidentale conventionnelle ?
0: Alors, il faut savoir que la question de la transition ménopausique, par exemple, qui commence assez tôt, qui commence vers 35-40 ans, est très peu étudiée et décrite dans notre médecine occidentale. Moi, en cours de pharmacie, j'ai fait 6 ans de pharmacie, on m'a jamais parlé de périménopause. Donc, ça m'est tombé dessus. Et je me suis pris une claque quand même, il faut le dire, je n'étais pas préparée à ça. Alors que dans la santé taoïste, qui est la base de la médecine chinoise, c'est décrit, cette période de transition de la ménopause est décrite depuis des millénaires. Et elle est accompagnée comme une période naturelle de la vie de la femme, comme la fertilité, comme par exemple l'adolescence, etc. Et on l'appelle d'ailleurs le second printemps. Donc c'est vraiment une vision tout à fait différente et le taoïsme a beaucoup d'outils pour accompagner les femmes à ce moment-là.
2: Donc tout un monde autour de la périménopause, on pourrait sûrement y consacrer une émission entière. Est-ce que parfois vous faites des conférences sur cette thématique ?
0: Alors je suis très présente sur Internet parce que mon activité est principalement en ligne. Donc des conférences dans la région, pas tellement.
2: Pourquoi en ligne, c'est pas essentiellement un public de Groyer qui fait appel à vous ?
0: Pas tellement. Quand je suis arrivée à Groyer, il y a à peu près 5 ans, donc j'ai ouvert mon cabinet. Et mon activité n'a pas rencontré son public à Groyer. Donc j'ai basculé petit à petit mon activité en ligne, que ce soit la formation ou les soins. Aujourd'hui, je reçois quelques personnes, mais très peu de public de Groyer en réalité.
2: Et alors ce cabinet, il se situe où ?
0: Il se situe aux deux passages d'Aquitaine, donc au Crins.
2: Dans le quartier de Crins.
0: Oui, c'est ça.
2: Vous avez un site internet pour en savoir plus ?
0: Oui, tout à fait. J'ai un site internet et je suis très active aussi sur les réseaux sociaux. Donc mon site, c'est divineaquilée.fr.
2: Merci beaucoup Laurence pour votre témoignage.
0: Merci à vous.
1: On poursuit avec la place de la culture dans la ville en découvrant le portrait de Dalila.
3: Alors, je suis Dalila. Ce prénom veut dire normalement chouchouter, quelqu'un qui est choyé par son entourage. D'ailleurs, j'avais participé à la journée internationale des langues maternelles. Et c'était aussi très enrichissant. Il fallait se produire sur scène avec sa langue maternelle. Et il y avait plusieurs origines, bien sûr. Je suis montée sur scène et j'avais chanté quelques poésies, voilà, de la musique arabo-andalouse, qui fait partie de mes origines aussi, qui parle de la nature, qui parle de l'amour du pays, la nostalgie, et que j'ai pratiqué depuis l'âge de 7 ans, régulièrement. Je joue à la mandoline. Oui, je suis montée sur scène, on a fait appel à moi à la maison de retraite pour divertir un petit peu les pauvres personnes qui sont à la maison de retraite. Et voilà, ici en France, j'ai pas eu beaucoup d'occasions. Une balade

0: Après cette interlude et ce partage musical joué par Dalila elle-même, on plonge dans le monde des livres grâce à Charlotte de la librairie L'Autrucherie à Groyer. Bonjour.
1: Bonjour.
2: Comment est née l'idée d'ouvrir une librairie à Groyer ?
1: Eh bien, ça a été une idée qui a mûri pendant des années. Avant d'être libraire, j'étais éducatrice spécialisée, donc j'ai toujours eu l'humain à cœur. Et le souci de pouvoir proposer un accompagnement, des outils, de l'ETH pour l'émancipation. Au bout d'un moment, j'en ai eu marre de ce travail et des institutions qui viennent beaucoup limiter les possibilités d'action. L'envie de librairie existait depuis mes 20 ans, donc ça fait vraiment longtemps. J'ai rencontré mon associé, il était partant aussi, donc on s'est dit bah, on y va, parce que pour nous, le livre est vraiment un outil d'émancipation pour toutes et tous.
2: On peut aussi boire quelque chose là-bas ?
1: Oui.
2: Pourquoi ?
1: Oui. On ne voulait pas proposer juste un commerce de livres et on voulait vraiment créer un lieu de vie, de partage, de rencontre. Donc ça a été assez immédiat de se dire on va faire un salon de thé pour que ça puisse être un endroit où les personnes ont envie de venir, de se poser dans le sens fort du terme, que ce soit seul ou avec des amis, que des personnes qui n'ont pas l'habitude de fréquenter des librairies osent aussi passer le pas de la porte pour prendre juste un verre et s'accoutumer avec ce lieu qui n'est pas pour une élite, mais qui est vraiment pour tout le monde.
2: Pourquoi aussi accueillir des événements culturels à la librairie ?
1: C'est toujours dans l'idée de ne pas faire que de la vente, mais que ce soit un lieu plein, et un lieu plein d'accès à la culture déjà par le livre, mais aussi d'accès à la culture plus générale, qui est globalement pas forcément accessible à toutes et tous parce que ça a un coût. Donc on voulait pouvoir offrir à la population d'avoir accès à la culture, mais aussi aux loisirs, au plaisir, et de manière accessible. C'est-à-dire que nos événements qu'on organise, on les fait payer à prix libre, donc en fonction des revenus de chacune et chacun.
2: L'un de ces événements a annoncé.
1: Un événement à annoncer ?
0: Un événement phare qui vous tiendrait à cœur, par exemple ?
1: Bah, c'est pas tout de suite. Il y en a pas mal prévus. Notre programmation est pleine jusqu'à fin novembre. Il y a beaucoup de choses. Il va y avoir beaucoup de rencontres avec des auteurs et des éditeurs aussi. Il y a de la lecture de contes pour enfants. C'est rare qu'on fasse des choses pour enfants. Et là, il va y avoir des contes fin novembre. Mais une rencontre qui me tient particulièrement à cœur, c'est... On reçoit une autrice qui s'appelle Douce Di Bondo, qui vient d'écrire son tout premier roman. C'est une personne qui avait écrit auparavant des recueils de poésie et un essai qui s'appelle La charge raciale. Et là, on la reçoit dans le cadre de la sortie de son nouveau roman, qui est un roman qui envoie, quoi. Qui soulève plein de questions qui sont très actuelles. Et il y a de la rage, il y a de la colère, mais il y a aussi de l'espoir, il y a de la vie, il y a de la résistance. Et c'est un vrai souffle de vie. Donc je vous invite toutes et tous, il n'y a pas beaucoup de tous, à venir rencontrer Douce. Elle est super. Le 4 novembre à 19h.
0: Charlotte, en plus de votre métier de libraire, ou en tout cas dans votre métier de libraire, on sait que vous êtes aussi relais rural de Parole de Femmes 81, ou en tout cas en cours. De devenir. Vous pouvez nous en dire quelques mots ? Ça consiste en quoi ? C'est quoi l'idée ?
1: Alors le relais rural, c'est avec Parole aux Femmes.
0: Parole de Femmes 81.
1: Ouais, merci. Qui est basé à Gaillac, si je ne me trompe pas. Et l'idée, c'est de pouvoir avoir des relais dans les ruralités où il n'y a pas forcément les organisations qui existent, où il y a un poids qui est un peu plus lourd, c'est-à-dire qu'il y a moins d'anonymat en ruralité, tout le monde se connaît, donc c'est plus difficile pour une femme de trouver des espaces ou des personnes safe pour pouvoir déjà aborder ce qu'elle traverse et pouvoir avoir des soutiens.
0: Vous voulez dire en cas de difficulté conjugale ?
1: De violence.
0: De violence.
1: Ouais. De violence conjugale. Donc on est quelques-unes, que ce soit particulier, que ce soit des assos, que ce soit des entreprises, à être relais, et on fait le relais vraiment entre paroles de femmes, les personnes qui peuvent, qui sont victimes de violences, et que ce soit en termes d'information, de transmission, mais aussi d'organisation d'ateliers et d'événements.
0: Très bien. Donc on peut venir vers vous pour être orienté comme il se doit, ou juste déposer un premier fardeau, quoi.
2: Qu'aimeriez-vous de plus pour votre librairie ?
1: Alors là, il y a énormément d'idées qui se bousculent dans ma tête. Ce que j'aimerais déjà, c'est moins de fatigue, un peu moins de charge de travail aussi, parce que je suis libraire, mais gérante de librairie, et la gestion d'une librairie, c'est éreintant, épuisant. Et ce que j'aimerais, c'est que ce soit vraiment, on est en cours et on se rend bien compte qu'on est déjà repéré comme tel, mais qu'on soit vraiment repéré comme lieu ressource aussi, et qu'elle soit extraite de toutes les étiquettes qui lui ont été accolées de manière absolument injuste.
0: Donc toutes et tous à l'autrucherie pour venir vous faire un petit coucou, se confier si on a besoin, boire un verre entre amis, bouquiner, acheter des livres pour des cadeaux d'anniversaire. Mmh.
1: Merci.
0: Merci à vous, Charlotte. Mais oui, bravo, bravo. Moi, j'enchaîne, là.
1: Merci pour l'invitation et merci d'offrir des espaces de parole aussi.
0: Avec joie, ça s'appelle Place aux Femmes et c'est sur la place du Jourdain, le jeudi 17 septembre à Groyer. Grâce à la compagnie Nanaki, au CCAS, à tous les soutiens et bien sûr à Radio Air d'Otan Gaillac. On vous attend, Sabrina, vous êtes responsable du CCAS de Groyer. Bienvenue sur le plateau radio.
3: Bonjour.
0: Le CCAS, Kézako.
3: Le CCAS, c'est le Centre Communal d'Action Sociale. C'est une grosse bête, je dirais, qui peut faire un peu peur. On est chargé d'animer tout un tas de sujets en lien avec le social. C'est très varié d'une structure à une autre, d'une ville à une autre. Sur Groyer, on a plusieurs axes d'intervention. Le plus ancien, le plus connu, c'est l'accompagnement social de personnes qui rencontrent des difficultés dans leur vie quotidienne. En collaboration avec les collègues assistantes sociales au niveau de la maison du département. Mais on ne fait pas que ça, bien entendu, et bien au-delà. On gère depuis 2022 la maison des familles, qui est une structure qui accueille plein d'actions autour de la parentalité pour soutenir les parents dans ce rôle qui est très difficile et souvent peu accompagné, peu valorisé. Et puis on gère également tout un tas d'actions au service des seniors. On gère une résidence autonomie qui est un lieu d'accueil pour des personnes âgées autonomes qui est située en centre-ville. Et des actions aussi pour les seniors, les repas à domicile pour faciliter le maintien au domicile, des actions de gymnastique adaptées et des actions un petit peu plus ponctuelles. Et surtout, un travail invisible qui est le partenariat avec tout un tas d'institutions, d'associations qui œuvrent en faveur de tous ces gens, qui œuvrent en faveur de tous les moments de la vie quotidienne qu'on est tous amenés à vivre avec ou sans difficulté.
0: Donc voilà. Vous devez avoir beaucoup de travail.
3: Un petit peu.
0: Et nous, on vous a surtout rencontrés dans le cadre de vos missions. Je ne sais pas si c'est vraiment vos missions, mais en tout cas, à la Maison des Familles, Il y a un grand temps autour de l'enseignement du français langue étrangère.
3: Tout à fait.
0: Comment cette proposition est-elle pensée ?
3: Alors, c'est un peu la suite d'une histoire qui avait démarré à l'époque où le centre social existait sur Groyer. Il y avait des cours de français, de bain de langage, très précisément, qu'on a souhaité poursuivre avec l'ouverture de la Maison des Familles. Ce sont des cours qui sont proposés à destination des parents pour faciliter l'insertion dans la vie quotidienne. Il n'y a pas de visée d'insertion professionnelle de travail, puisque d'autres partenaires le mènent. Mais c'est un premier pas pour arriver à vivre de façon autonome, à vivre au quotidien sur Groyer, sur tout ce que ça peut comporter, c'est-à-dire aller faire ses courses, avoir le lien avec les écoles pour les enfants, accompagner ses enfants chez le médecin, par exemple. Quand on ne parle pas français, on ne se rend pas compte des difficultés que tout ce qu'on fait au jour le jour sans s'en rendre compte, c'est très compliqué. Et donc l'idée est de faciliter ce travail-là et d'amener sous forme parfois ludique, détendue, l'apprentissage du français. Alors on le fait beaucoup dans les salles de la maison des familles, mais l'idée serait de développer tout ça à l'extérieur de la structure et d'être peut-être un peu moins scolaire et de faire plus de cours et d'accueillir plus de parents, plus de mamans, plus de papas sur ces cours-là pour faciliter le vivre ensemble. C'est un grand mot qui prend tout son sens quand on est coincé, qu'on ne sait pas parler le français pour échanger avec les gens.
0: Donc ça, c'est vraiment une proposition destinée aux parents puisque c'est la maison des familles. Est-ce qu'on peut quand même y accéder si on n'a pas d'enfants ?
3: Alors c'est quelque chose qui va évoluer. La maison des familles, l'agrément nous demandait d'agir principalement en faveur des parents et des enfants, mais c'est vrai que ça laisse sur le carreau, si je puis dire, toutes les personnes qui sont désireuses d'apprendre le français pour s'insérer dans la ville, mais qui n'ont pas d'enfants ou qui ont des enfants qui sont grands. Donc l'idée, avec tout un tas de projets qui sont en train de mûrir, c'est de pouvoir recommencer à accueillir aussi des personnes qui n'ont pas d'enfants pour qu'on puisse tous apprendre ou s'améliorer dans la pratique du français. Donc ça, c'est dans les tuyaux. C'est pas encore mis en place, mais c'est une volonté qu'on partage tous, je pense.
0: Et puis, il y a la question de la langue qui est très forte pour pouvoir trouver sa place ici et maintenant.
3: Complètement.
0: Mais est-ce qu'il y a d'autres freins à lever que vous avez identifiés pour que des personnes venues d'ailleurs il y a peu ou il y a longtemps puissent pleinement se sentir bien ici et impliquées ?
3: Disons que l'idée, c'est d'arriver à les rencontrer, à ce que chacun sorte de son institution ou de sa maison, je parle pour les professionnels mais aussi pour les familles, pour les foyers groyétois, à ce qu'on puisse se rencontrer sur différents espaces et à échanger, à faire des choses ensemble. C'est là l'objet de tout ce qu'on essaie de mettre en place au travers de projets qui devraient voir le jour dans les semaines ou mois à venir. Voilà.
0: Voilà, on sent le scoop que nous n'aurons pas aujourd'hui en avant-première, mais prochainement, on l'espère.
3: Oui, oui, très vite.
0: Merci beaucoup pour
3: Merci à vous.
0: Votre partage.
3: Merci pour tout ce que vous faites. Merci à toutes les dames qui sont ici présentes aussi et à tout ce savoir-faire qu'on voudrait valoriser encore. Et là, je fais un petit clin d'œil aux financeurs pour essayer de continuer ce projet et de le développer. Merci.
0: Et donc, en parlant de dames, voici un autre portrait qu'on a collecté au fil des ateliers.
4: Je m'appelle Hafsa, j'ai 32 ans. Je suis là depuis 2 ans. Je parle amazighia, je parle darija maghribia, je parle l'arabe. Je parle un peu de français, un peu d'anglais, un peu d'espagnol. J'aime cuisiner les gâteaux, les plats de monde. Mon rêve, c'est de faire un projet, un restaurant marocain. La nourriture naturelle avec des produits bio. J'aime découvrir la psychologie. La santé, j'ai fait le régime pour améliorer ma santé. Juste les protéines d'animaux, un peu de salade. Je veux améliorer ma santé morale. J'étais une personne fermée avec la timidité. J'aime le sport, j'aime la gymnastique, la danse, surtout la danse marocaine. Moi, je suis une personne ouverte à tout le monde.
0: Sur le plateau maintenant, on parlait des soutiens, des financeurs, des partenaires institutionnels. Deux personnes nous ont rejoints. On va les appeler par leur prénom parce qu'on a appelé tout le monde par leur prénom aujourd'hui. Donc Louisa, bonjour.
5: Bonjour.
0: Et Ursula, bonjour.
6: Bonjour.
0: Je peux vous laisser vous présenter en quelques mots par vos soins.
5: Voilà, donc Louisa Kawan, première adjointe à la ville de Groyé, en charge de l'action sociale, de la réussite éducative, conseillère communautaire à la communauté d'agglo Gaïa Groyé et déléguée à la politique de la ville et à la jeunesse. Je suis aujourd'hui heureuse d'être parmi vous et merci pour cette invitation.
6: Bonjour, donc Ursula Passos de Polas, je suis la déléguée aux droits des femmes et à l'égalité pour le département du Tarn. Je fais partie donc du service déconcentré de l'État pour les droits des femmes. Donc je suis en charge de déployer dans le Tarn la politique de l'État sur la santé des femmes, sur la lutte contre les violences faites aux femmes, sur la culture de l'égalité et aussi sur l'égalité professionnelle. Et je suis aussi très ravie d'être aujourd'hui ici à Groyer sur la place Jordan.
0: Bah oui, on a de la chance, il fait beau, on est bien entouré, il y a des belles choses qui se partagent. Louisa, est-ce qu'on peut vous poser une question ?
2: Qu'est-ce qui vous donne la force de l'engagement ?
5: Qu'est-ce qui me donne la force de l'engagement ? Oui. Je crois que je suis née comme ça, j'ai toujours été une rebelle. Voilà. Dans une famille avec 10 enfants, dont 7 filles. Je crois que mon père a eu 7 bombes dans la maison. Hein. J'en faisais partie des... Voilà, je crois d'une des plus dures. J'ai toujours été engagée, que ce soit... à l'école en tant qu'élève, en tant que déléguée des élèves, mais aussi après quand je suis devenue maman, déléguée des parents d'élèves, jusqu'au lycée de mes enfants. Donc j'ai toujours été active, très intéressée par la municipalité, comment elle fonctionnait, ça m'avait toujours intriguée. Et j'ai eu la chance en 2008 d'avoir été sollicitée par M. Fita, voilà. Et j'ai été élue pendant 16 ans, toujours avec le souci de l'intérêt général, de défendre les opprimés chaque fois que je le peux. Ça, c'est mon dada et je pense qu'on a tous une place. Chacun a sa place. Voilà, si on est à l'écoute et bienveillant pour trouver des solutions.
0: Alors justement, vous parlez de ça, du bien commun. On a recueilli une question au fil de ces ateliers quand on a su que peut-être vous seriez là. Qui est, alors je ne sais pas si vous aurez la réponse, mais au vu de la flambée des prix de l'essence et du gasoil, des habitantes de Briatexte qui participent avec nous à l'aventure demandent s'il serait possible qu'il y ait une navette qui relie Groyer à Briatexte pour faciliter la venue jusqu'à la maison des familles ou sur le territoire, à l'autrucherie, chez les sages-femmes, enfin un peu partout, à la gare routière.
5: Ce qui veut dire sur ces temps d'accompagnement, c'est ça ?
0: Ben en fait, est-ce que ce serait possible que la navette puisse aller jusqu'à Briatexte et revenir à Groyer ?
5: Ouais. Alors ça, c'est le circuit de la navette. Il a été discuté par les élus et mis en place par les techniciens déjà depuis de nombreuses années. Pour qu'il y ait une modification, il faudrait qu'il y ait déjà une demande écrite, puisque la navette, c'est l'agglomération qui gère la mobilité. Donc déjà, je leur conseille de faire un courrier à Monsieur le Président, Monsieur Gourmanel, président de la communauté d'agglo, Gaïa Groyer. D'autre part, il y a des dispositifs qui existent, mais je sais que c'est compliqué. On a aussi le transport à la demande qui est mis en place, hein, avec un aller-retour à 3 euros le déplacement. Pour répondre là comme ça, c'est une question compliquée, complexe, et pour laquelle je ne peux absolument pas m'engager. Mais dans l'idéal, c'est qu'elles fassent remonter leurs demandes et on verra ce qui peut se faire pas maintenant, mais peut-être dans les mois à venir, s'il y avait un plan à réétudier de circulation.
0: Merci. Ursula, vous, en tant que donc déléguée à l'égalité femmes-hommes pour le département, pourquoi avoir choisi de soutenir ce projet dénommé Place aux femmes porté par la compagnie Nanaki et le CCAS ?
6: Donc moi, je suis arrivée dans le Tarn en 2024. Et depuis 2024, j'ai beaucoup pu échanger en tant que déléguée avec les délégués du préfet à la politique de la ville et avec tous les chefs de projet des contrats des villes qui existent dans le département. C'est une question, la place des femmes, pas seulement dans les quartiers, mais aussi dans les centres-villes, dans l'espace public de façon générale, dans les transports publics. On voit que les hommes, ils ont une facilité, en fait, d'occuper l'espace public, soit l'espace géographique, soit l'espace vocal, par exemple, de la voix. C'est plus simple pour un homme de prendre la parole dans l'espace public, de parler aux autres. Et pour les femmes, c'est toujours difficile, soit parce qu'on a été éduqués comme ça, soit parce que quelqu'un nous a imposé ça. Parce qu'à chaque fois qu'on sort, à chaque fois qu'on prend la parole, il y a une blague qui s'est faite, il y a une remarque qui s'est faite, il y a même parfois des mouvements violents qui se font contre notre présence dans l'espace public. Et je trouve qu'il vraiment poser le fait que nous sommes la moitié de la population, la moitié des êtres humains, et qu'on a tout le droit d'occuper l'espace public, c'est très important. Les droits d'occuper comme n'importe quelle autre personne, comme les enfants aussi ont le droit d'occuper l'espace public. Ça, c'est une question que je trouve que c'est très important pour notre département.
0: Avant d'aller plus loin et de continuer à vous poser quelques questions ainsi qu'au public, j'ai encore quelqu'un à vous présenter.
7: Bon, moi, je m'appelle Radia. J'ai bientôt 33 ans. Je suis une maman d'un enfant de 2 ans. Je suis algérienne. J'ai un diplôme de hygiène et sécurité environnementale. J'ai travaillé pendant 7 ans dans un établissement hospitalier en Algérie comme attachée labo. Dans un bureau d'hygiène. Le travail, c'est en un gros incinérateur pour faire les médicaments périmés, les organes comme placenta, comme les amputations. Oui, dans un gros incinérateur. Les déchets comme les déchets ménagères, les déchets agricoles, les déchets comme les médicaments, les sérums, comme ça, on fait le tri des déchets, le tri comme les sachets noirs, les sachets jaunes, les sachets rouges pour les déchets dangereux et le sachet jaune pour les déchets recyclables. Et on a des bidons comme ça, des seaux pour les aiguilles. Et ici en France, je fais des trucs, les salés, les plats traditionnels, comme les tagines pour les amis et les proches. Et beaucoup plus, j'aime bien la déco. Peut-être je serai un jour décoratrice ou un traiteur. Et mon rêve, que je gagne beaucoup d'argent et aider les gens. Les pauvres, les gens qui ont besoin des nourritures, des vêtements, je vais acheter tout ça. Même maintenant, je ne suis pas riche, mais je peux aider les gens ce que je peux.
0: Alors, il est 11h20 sur la place du Jourdain aujourd'hui, jour de marché à Groyé. L'émission touche bientôt à sa fin, mais on aurait envie de vous demander à vous, le public, donc de commencer à éventuellement nous raconter, dans tout ce que vous avez entendu, qu'est-ce qui vous a touché, qu'est-ce qui vous a marqué. Et peut-être, puisque le micro rouge est en votre possession, Louisa et Ursula, vous pourriez commencer par nous partager. Qu'est-ce qui vous a touché ce matin ?
5: Alors ce matin, moi, je découvre de belles personnes, des femmes engagées. Qui ont des dons, en tous les cas, ou de belles appétences dans ce qu'elles font, dans leur création, leur créativité. C'est beau à mettre en lumière, et c'est important. On voit que les femmes sont là, elles veulent prendre leur place, et elles ont raison. On va les accompagner. Et je suis ravi aujourd'hui, je rencontre pour la première fois Ursula. Et il y a un gros travail qu'on aimerait mettre en place, ensemble, sur la protection des femmes face aux violences conjugales. Il y a aussi des hommes qui sont victimes de violences conjugales, il ne faut pas l'oublier. Moi, durant mes 16 années de mandat d'élu, j'ai eu l'occasion d'accueillir deux hommes qui étaient victimes de violences, donc c'est pour ça que je parle aussi des hommes. Et d'essayer de combattre ce fléau, parce que pour moi, c'est un fléau, pour lequel malheureusement... les pouvoirs publics, en tous les cas, les politiques nationaux, j'estime que ce problème-là, ce grave problème n'est pas porté et qu'il faut absolument qu'on réfléchisse sur réseau départemental de protection de ces victimes, notamment. Et il y a aussi la question des violences faites aux enfants, de la maltraitance, de la protection de l'enfance en général. Un sujet aussi qui me tient à cœur et qui nous tient à cœur.
0: Entendu, ben, on a de la chance parce qu'on a quand même un bon réseau départemental associatif déjà qui a bien ouvert la voie et sur lequel s'appuyer et avec lequel cheminer. On salue les associations Paroles de Femmes, le CIDF, le Planning Familial, les Maisons des Femmes à Albi et Castres. Et on les remercie pour tout ce qu'elles font. Et si en plus le monde politique s'associe et leur donne les moyens, c'est formidable. Ursula, vous, un mot sur ce qui vous a touché ?
6: Oui, je pense que c'est qui m'a touchée. Je vois parce que moi, je prends le micro et je prends le micro assez fréquemment. Et je suis toujours stressée quand je prends le micro. Donc, je trouve que ce qui me touche, c'est que toutes les femmes qui sont venues ici parler, elles ont eu le courage de tenir le micro, de parler, de s'exprimer. Et je sais que ce n'est pas facile de parler en public, surtout sur une place où il y a un marché et tout le monde peut nous entendre. Donc, je pense que ça m'a touchée parce que c'est vrai que c'est un exercice. Et j'imagine, en plus, pour celles qui n'ont pas l'habitude de tenir le micro et de parler en public. Donc, félicitations et ça m'a beaucoup touchée.
0: Et vous, alors, dans le public, est-ce qu'il y en a qui auraient envie de nous dire un peu ce qui les a touchés ce matin ?
8: Bonjour, je m'appelle Salia Itaïsa, ça fait 63 ans que je suis à Groyer, et je suis retraitée et conseillère municipale. Et du coup, ça m'a fait plaisir d'avoir un truc comme ça à Place du Jourdain. Malheureusement, toutes les femmes ne vont pas au Jourdain. Voilà, je ne dirai pas la cause et pourquoi. Et à cause de qui ? Mais c'est certaines arrivent à venir au marché. Mais je pense que ce que j'ai entendu, en fin de compte, le témoignage des femmes qui n'ont pas osé venir ici, mais c'est toutes elles ont une volonté, en fin de compte, de sortir un petit peu de l'ombre et faire valoriser ce qu'elles font et ce qu'elles disent aussi. Et moi, je trouve que c'est bien. Déjà, c'est un petit départ. Voilà. Merci.
9: Non, moi, ce qui m'a touchée, effectivement, c'est d'entendre toutes ces voix sur cette place. J'ai observé tout le parcours qui a mené à ça un petit peu de loin, parce que je n'ai pas assisté à toutes les séances. Mais j'ai pu voir que ça cheminait, ça tricotait un petit peu des projets d'une manière ou d'une autre. Et d'entendre ces voix fraîches, sincères, qui s'expriment sur cette place, publiquement et radiophoniquement, je trouve ça très beau.
10: Moi, je suis touchée parce que ce sont des femmes que je connais, qui ont parlé, que j'étais au centre social. Et de voir qu'elles sont toujours là, ce qui a été fait a sûrement participé à ce qu'aujourd'hui, elles puissent parler et s'exprimer sur l'espace public. Et je me dis que tout n'est pas perdu.
0: D'autres envies ? Thomas, à la technique, toi qui as eu le casque sur les oreilles, je te prends de manière un peu impromptue et ce sera la parole d'homme, mais il était là quand même, il nous a aidés. Qu'est-ce qui t'a marqué ?
11: Je suis toujours intéressé d'avoir ces retours de femmes, parce que forcément, moi et nous, en tant qu'hommes, on a toujours du mal à se projeter dans la vie des femmes et on a souvent du mal à réaliser ce que c'est de vivre en tant que femme, toutes les difficultés auxquelles nous, on ne fait pas face. Donc c'est toujours très important pour nous aussi en tant qu'hommes d'écouter ce genre de retour et de parcours de femmes.
0: On te remercie en tout cas pour ton soutien et ton alliance pour faire en sorte qu'on soit bel et bien entendu aujourd'hui, Place du Jourdain. L'émission touche à sa fin. Qu'est-ce qu'on a envie de dire, Ralida, pour terminer cette émission ?
2: On a préparé des mini-bot-pots hier, moi et ma voisine Kabira. Et je vous aime beaucoup. Je vous dis que je suis très bien grouillée, entourée des gens comme vous. Je sens toujours comme je suis à Marrakech, à ma famille. Même, je prends des fois le téléphone et je parle avec ma mère. Et je dis, heureusement, je suis à Grouillée. Et parce qu'il y a vraiment des gens qui... qu'ils ont bien éduqué. Et bien merci beaucoup d'être venu et de partager avec nous C'est un plaisir partagé.
0: Et voilà, midi approche, le marché du jeudi matin continue. Il n'est pas encore tout à fait fini. Pardon, on me fait signe dans le public qu'on voudrait raconter quelque chose.
10: C'est juste une initiative de femmes à Groyer. Alors même si les hommes se joignent à nous, mais c'est aussi des femmes qui impulsent ça, le projet Épice et Tout, l'épicerie associative bio fait par des habitantes pour avoir accès à une alimentation bio à un prix abordable pour tous. Et c'est vrai qu'on se rend compte que ce sont aussi des femmes qui impulsent ça. Voilà, et que ce projet, je pense, va se concrétiser d'ici la fin de l'année. Il sera au 5 avenue Jules Ferry. Et c'est aussi porté, c'est vrai, beaucoup par les femmes. C'est pour le dire, je pense que les femmes sont à la clé du changement.
12: Oui, je voudrais rajouter juste un petit mot de remerciement. Remerciement aussi à Air d'Autant d'exister et de perdurer.
0: Effectivement, la place, nous aujourd'hui, on a décidé de la prendre. On s'est alliés toutes pour pouvoir faire ce plateau. Et merci donc à la compagnie Nanaki, Céline, qui a initié et conduit ce projet sur la durée en partenariat avec le CCAS, l'équipe de la Maison des Familles, les soutiens des financeurs. Merci à nos invités qui nous ont offert leur temps, leur expérience. Merci donc à Thomas à la technique. 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

0: faudrait peut-être voir ça.
1: Pour l'instant, c'est la TVA.
0: Ah ouais, mais... Bah oui, il faudrait sûrement lui expliquer ça, mais en fait, il a

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Et bonsoir tout le monde, bienvenue à Ma Génération pour notre semaine. Et cette semaine, le thème c'est quelque chose. Hi guys, welcome to another week of My Génération. And the theme this week is something. Nous avons une chanson fantastique pour démarrer l'émission, sortie chez Chess Records en 1962. And we got a fabulous song to start the show from Chess Records in Chicago in 1962. This is Etta James, Something's Got a Hold on Me.

Et voici un grand classique de rockabilly, datant de 1959. Il parle de le moment où vos rêves deviennent réalité. Il a été repris par nombreux artistes, notamment Johnny Hallyday, les Sex Pistols, Led Zeppelin, et Tom Petty et les Heartbreakers. Now we've got a great rockabilly classic from 1959. It's about when your dreams come true. It's been covered by a wide range of artists, including Johnny Hallyday, the Sex Pistols, Led Zeppelin, and Tom Petty and the Heartbreakers. This is Eddie Cochran, Something Else.

J'adore la chanson suivante. Je la trouve magnifique. Elle parle essentiellement des problèmes psychologiques de James Taylor. Et c'est la chanson qu'il a jouée devant Paul McCartney et George Harrison lors d'une audition avant de signer avec l'album Apple Records des Beatles. Et la première phrase a inspiré la chanson qui suit. I love the next song. I think it's beautiful. It's basically about James Taylor's mental problems. It's a song he played for Paul McCartney and George Harrison as an audition before signing with Beatles Apple Records music label. And the opening line of this song inspires the song that follows. This is James Taylor, Something in the Way She Moves.

Et maintenant, la chanson inspirée par le président. Vous remarquez que la première phrase de chaque chanson est identique. Frank Sinatra a déclaré que cette chanson était la plus grande chanson d'amour des 50 dernières années. Et c'est la chanson d'amour de George Harrison, dédiée à son épouse de l'époque, Patti Boyd. Elle a imposé comme auteur-compositeur à le même niveau de John Lennon et Paul McCartney. And now we've got the song, the last one inspired. You'll notice that the first line of each song is the same. Frank Sinatra said that this song was the greatest love song of the past 50 years. And it's George Harrison's love song for his then-wife, Patti Boyd. It established him as the songwriter on the same level as John Lennon and Paul McCartney. This is The Beatles, Something.

Et voici maintenant le premier single de James Morrison, sorti en 2006, qui est classé dans le top 5 de classement de singles britanniques. Elle a été certifiée disque platine et est devenue un tube dans plusieurs pays d'Europe. Fort de ce succès, il a signé chez Polydor Records et a sorti son premier album, judicieusement intitulé Undiscovered, pas découvert. 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Following its success, he signed with Polydor Records and released his first album, appropriately called Undiscovered. 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

0: Salut, c'est Chris McGregor sur Ed Auton avec My Generation. 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
1: 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Le 3 septembre 2025, c'est enfin de Louis Capaldi. On reçu par la poste un bouquet de fleurs accompagné avec une carte dédiée, c'est laquelle figurant écrit à la main au recto le passage suivant. Quelque chose dans le ciel me dit que nous serons à nouveau ensemble. Ça, c'est la parole de la chanson. Une fois la carte ouverte, un court extrait de cette chanson retentit. C'est sorti en septembre 2025. 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And this is released in September 2025.

La chanson suivante est tirée de l'album solo de Sting, intitulé « Ten Summoner's Tales ». Le titre de l'album est un jeu de mots, combinant son nom de famille, Sumner, et le personnage de Summoner, le convocation, dans le conte de Canterbury de Geoffrey Chaucer, datant du XIVe siècle. Sting était autrefois professeur d'anglais et n'a absolument rien de prétentieux. 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

Hi guys, this is Chris McGregor on Air Dalton with My Generation. Just because we get around. Et maintenant, une chanson de duo américain musique électronique, The Chainsmokers, et le groupe rock britannique Coldplay. Le titre est classé dans le top 10 de plus de 30 pays à travers le monde, notamment à deuxième place en Royaume-Uni et troisième place dans le chart américain, avec plus de 21,5 millions d'exemplaires vendus. Elle occupe la cinquième place du classement des meilleures ventes numériques de tous les temps. En 2026, le titre a reçu une certification 13 fois platine pour avoir vendu 13 millions d'exemplaires rien qu'aux États-Unis. 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

Et nous avons commencé l'émission cette semaine avec une chanson merveilleuse et nous allons la terminer de la même manière. Ce titre est fabuleux pour de nombreuses raisons. And we started the show this week with a wonderful song. And we're going to finish the same way. This song is fabulous for many reasons. This is Labé Siffre, Something Inside So Strong.

Fantastique. Bon, c'est fini pour cette semaine. Merci, comme d'habitude, Rémi dans le studio. Et à la semaine prochaine. That's it for this week, guys. See you next week. Bye for now.

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L'ami est parti naviguer sur la vaste lagune. Le temps a repris sa longueur de serpent. Sinuosité entre les herbes du jour. L'ami est parti accompagner le loup blanc. 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Étirement d'éternité entre les feuilles du vent. L'ami est parti traquer quelques chimères. Le temps a repris sa vacuité violente, voracité d'un silence affamé. L'ami est parti rejoindre le pays des eaux. Le temps a repris son immensité brumeuse, rivage que les marées épargnent. L'ami est parti poursuivre l'aventure des jours. Le temps a repris son mouvement marin, résidence sous les pins. Je suis restée, reposer mes nouvelles blessures. 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L'horloge rythme mes rêves. 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

0: sous la lune et les étoiles, entre rêve et conscience, sur les ondes bénéfiques de Air d'Otan, poème pour mille et une nuits. Sur le marché de l'art, les valeurs ne pèsent-elles que par le poids du vide? C'est qu'on en fait des tonnes pour une poignée de sable. Cela donne une idée du désert qu'on a mis en pensée. Dirions-nous qu'à ce point le constat serait triste si nous n'avions besoin de ce qu'on nomme artiste? Étant des milliers sur les chemins de l'art, comment s'y retrouver? Si ce n'est le hasard qui fera rencontrer des œuvres appréciées pour ce que nous sentons en critère premier. On peut être labellisé pour exister, l'écorce de la reconnaissance nous éclaire un instant. Ce feu nous est éphémère, ce qui nous fait passer d'un statut d'inconnu à celui d'anonyme. C'était un petit temps dans la magie de la nuit avec Air d'Otan.
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